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0: Merci. Le dernier morceau s'appelait Un an dans les étoiles. Bon, c'est la fin du premier set. On va boire un coup, et vous aussi, j'espère. Et puis, on reprend.
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0: Merci beaucoup.
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0: 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Comment allez-vous, les escapadiens, ce matin?
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0: Me revoilà une fois de plus avec vous pour l'émission Rétromania. Vous le savez, vous êtes en compagnie de Chris. 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
0: Toujours ravi de vous retrouver comme tous les lundis, bien évidemment.
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0: Un répondeur vous attend au 09 72 38 11 29.
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0: Sur le 04 66 77 95 46, vous avez ce second numéro de téléphone.
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0: dans un refrain.
1: Bien évidemment, aujourd'hui, je vais rendre un hommage à un chanteur. Aujourd'hui, c'est un chanteur qui s'appelle Étienne Lorrain.
0: Il faut donner la chance.
1: Étienne Lorrain, c'était un musicien français né le 5 juillet 1913 à Domfort et mort le 22 septembre 1975 à Fontenay-aux-Roses.

Étienne Lourin, musicien et accordéoniste, il était multi-instrumentiste et son instrument de prédilection, c'était l'accordéon. Il compose la musique de chansons populaires, en particulier pour Bourvil, et des musiques de films dans les années 40 et 50. Il naît en 1913 dans l'Orne, où son père est chef de musique. Et qu'est-ce que vous en pensez? On va l'écouter, monsieur Étienne Lourin, dans sa première chanson qui s'appelle... Enfin, il va être à l'accordéon, bien évidemment. Une chanson que tout le monde connaît, que chantait Dalida, qui s'appelle « Bambino ».

Étienne Lorrain sur les ondes de Radio Escapade, qui interprétait Bambino. Étienne Lorrain, l'accordéoniste, à qui je rends un grand hommage ce matin. J'adore l'accordéon, pas vous ? C'est une chanson rétro de chez Rétro avec Jean Constantin qui va nous parler du Beaujolais, miam miam.

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Allez, l'histoire du Beaujolais, je vous la raconte. Le Beaujolais nouveau, il arrive chaque troisième jeudi du mois de novembre. Bon, c'est pas tellement un vin que j'apprécie, moi, personnellement, à boire, à consommer avec modération, bien évidemment. Bon, eh ben écoutez, après l'histoire du Beaujolais, c'est Gribouille, dans une chanson des années 60, qui va chanter l'artiste...

Le cri d'amour de Gribouille sur Radio Escapade avec l'artiste, une chanson des années 60. C'est Françoise Hardy qui va nous accompagner. Françoise Hardy qui vient de disparaître il n'y a pas très longtemps, bien évidemment, après une très très longue maladie, mais vous le savez. Elle va interpréter Partir quand même, et elle nous a quitté quand même, Françoise Hardy. Et elle nous a laissé beaucoup beaucoup de chansons merveilleuses, Françoise Hardy.

le 103.3 de Radio Escapade, entre autres, vous avez pu écouter Françoise Hardy. C'est Claude Léveillé qui va prendre la suite. Son titre, Salut Frangin.

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C'était une chanson d'adieu pour Léo Ferré. J'espère que vous l'avez compris. Sa chanson de Claude Léveillé s'appelait « Salut Frangin ». Il a un peu la voix, Claude Léveillé, hein, de Léo Ferré, je trouve. Je reviens au personnage principal de la matinée, puisque je lui rends hommage ce matin, c'est Étienne Lorrain. Il va interpréter une chanson de 1954 qui s'appelle « La Java des As ».

le talent d'Étienne Lorrain, hein, qui vous interprétait la Java des As et qui vous invitait à danser peut-être une petite Java des années 1954. On va partir avec le Britannique John Lennon, qui a été assassiné, on va dire le mot, le 8 décembre 1980 à 40 ans, et qui va interpréter « Woman ».

exactement, vous disiez, à l'âge de 40 ans. On va partir avec un petit peu d'opéra maintenant, une opéra de Carmen, interprétée par l'Italien Mario Lanza.

0: petit peu d'opéra sur les ondes de Radio Escapade, sur le 102.0 entre autres, de Radio Escapade. La radio sans frontières, c'est, ne l'oubliez jamais. C'est Pierre Louki qui va nous parler des vrais copains. C'est vrai, les copains, on en a beaucoup, mais des amis, très très peu. Vous êtes d'accord avec moi ? Allez, nous écoutons Pierre Louki, et si vous nous rejoignez sur Radio Escapade, vous êtes en compagnie de Chris tous les lundis de 9h30 à 10h30 pour l'émission Rétromania, des chansons d'hier, des chansons d'avant-hier, des chansons que je remets au goût du jour, pour votre bon plaisir et certainement pour le mien aussi. Pierre Louki sur Radio Escapade.
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1: Allez, bienvenue à tous les copains. On a besoin de copains. On a besoin d'être entouré de vrais copains. Une chanson rétro de chez Rétro, je vous propose maintenant avec Luis Mariano. Il va interpréter Rossignol de mes amours.

crooner des années 40-50, Luis Mariano, sur Radio Escapade. Pour la troisième fois, je vais vous parler d'Étienne Lorrain, puisque ce matin, je lui dédie cette émission qui remporte 8 Coupes de France d'accordéon, dont la Coupe ORTF et le Grand Prix du disque de l'Académie Charles Cros dans la catégorie accordéon lui est décerné en 1972. Et je vous disais, il nous quitte en 1975 à Fontenay-aux-Roses et il est enterré dans le cimetière de cette ville. Voilà, un petit peu de biographie pour Étienne Lorrain qui va interpréter à l'accordéon « Les douaniers du clair de lune ».

Allez, ce matin, je vous ai nourri d'accordéon avec Étienne Lorrain. C'est la grande Édith Piaf qui va interpréter Mon Légionnaire.

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0: Très belle chanson interprétée par Edith Piaf. Maintenant, un petit trésor que j'ai découvert. C'est Mireille, vous savez Mireille, la petite Mireille du Petit Conservatoire de la Chanson, qui va chanter en duo avec Georges Brassens. C'est pas commun, hein. Allez, on les écoute.
1: J'en ai fait les paroles, hein. Je n'ai fait que la musique. Et il y en a une, ça s'appelle La plus ceci. Oui, c'est ça. C'est une chanson qui n'a pas marché du tout.
2: Non, on se demande pourquoi d'ailleurs.
1: Mais alors, je ne sais plus la jouer. Vous savez les paroles, peut-être un petit bout.
2: Moi, les paroles, je les sais à peu près, oui.
1: Ça commence.

0: Ce qui est extraordinaire, c'est qu'il n'y a que vous qui vous souveniez de cette chanson-là. Personne ne la connaît, pas même.
1: Oh, il doit y en avoir qui la connaissent, seulement ils ne le disent pas.
0: Puisque j'ai la chance de vous avoir là avec moi, vous voulez bien essayer un petit bout de...
1: On va essayer. Puisque vous partez en voyage...
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0: avec vous.
1: Que c'est joli. C'est plus presque des intonations de chanteur de charme. Hein.
2: Un petit chef-d'œuvre, hein, quand même, dans Rétromania, avec Mireille du Petit Conservatoire de la Chanson et Georges Brassens. La dernière chanson de l'émission sera interprétée par Betty Mars, qui nous parle de Jéhovah.

belle chanson quand même interprétée par Betty Mars. Je vais remettre le générique puisque nous allons nous séparer.

0: chanson.
1: Nous séparer pour mieux se retrouver lundi prochain, si le ciel est clément.
0: D'aimer ces musiques.
1: En espérant que cette semaine, le petit programme de Chris vous aura plu.
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1: Si vous en redemandez ou si vous ne l'avez pas encore écouté, elle sera rediffusée samedi de 14h à 15h.
0: Un peu. Et tant de souvenirs que l'on croyait incertains s'éveillent un beau matin dans un refrain.
1: Sachez que vous avez toujours le 09 72 38 11 29 où un répondeur vous attend.
0: Faut donner la chance aux chansons
1: pour écouter tout ce que vous avez besoin et envie, bien évidemment.
0: Bien.

0: Vous étiez en compagnie de Chris tous les lundis de 9h30 à 10h30. Avec son émission Retromania, des chansons d'hier, des chansons d'avant-hier, des chansons que je remets au goût du jour. Je vais vous souhaiter une bonne semaine et une bonne journée. À l'écoute, il va sans dire, de Radio Escapade, de la radio sans frontières.
1: Dans un refrain
0: de Saint-Hippolyte du Fort.
1: Alors,
0: je vous embrasse, je vous dis à très vite. Au revoir, à bientôt. Et merci de nous accompagner sur Radio Escapade.

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0: Bonjour, vous êtes bien chez Radio Escapade. Veuillez nous recontacter au 103.3, au 104.1, au 102.0 ou alors nous retrouver sur radioescapade.org. Dans le pire des cas, vous pouvez toujours nous laisser un message après le...
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0: Tuff avec le titre Cumulus sur les ondes de Radio Escapade. Vous nous écoutez sur le 102.0, le 103.3, le 104.1 ou peut-être encore sur le.org. Il est à présent l'heure de retrouver le sens de l'actu en compagnie de Mathieu. Et c'est tout de suite sur les ondes, je lui laisse la place générique.
1: Bonjour au Piémont Cévenol et bien au-delà et bonne rentrée. Bienvenue donc dans Le Sens de l'Actu, émission de décryptage de l'actualité qui essaye d'aller au fond des sujets en se basant sur le travail de la presse indépendante, majoritairement, bien loin du journalisme complaisant et paresseux des médias appartenant aux milliardaires. Maintenant vous connaissez la chanson si vous avez déjà écouté d'autres émissions. Donc c'est la deuxième rentrée, ça fait un an depuis septembre dernier qu'on fait cette émission, et ce qu'on fait, c'est, je repose un petit peu le contexte, on essaye de comprendre mieux l'économie, la géopolitique, le fonctionnement des instances de pouvoir en France et ailleurs à l'international. On essaye de suivre d'un œil bienveillant les mouvements sociaux inventifs et audacieux qui viennent remettre en question un ordre social de plus en plus injuste et brutal. On surveille d'un œil froid et méfiant les manœuvres politiques de la classe capitaliste internationale qui profite de la guerre, de la division de notre société, de la destruction de nos écosystèmes. En ce mois de septembre 2026, on aborde une année scolaire qui se terminera avec une nouvelle personne aux commandes du pays, avec les présidentielles de 2027. Donc avec ces enjeux immenses qui vont avec les présidentielles, il y a

0: Ça va planer un petit peu sur toutes les émissions que je vais animer d'ici au printemps prochain. Et ça sera jamais loin. Donc mon objectif, c'est quoi en faisant cette émission? C'est de persuader, à mon tout petit niveau, mes concitoyens d'abandonner les préconçus politiques et les discours qui leur sont en fin de compte défavorables. Que les travailleurs précaires cessent absolument de réclamer à grands cris l'acharnement sur les chômeurs. Le chômeur de demain, ce sera toi ou ce sera moi. Que la classe moyenne cesse de réclamer plus de brutalité à l'encontre des habitants des banlieues. Car demain, le quidam éliminé par la police en manifestation ou lors d'un contrôle, ce ne sera plus seulement un Naël ou un Youssef. Ça pourrait être n'importe quelle personne qui revendique ses droits. Pour arriver à ça, je suis conscient qu'il faut construire un sacré édifice argumentaire, étayé, documenté, mais on a quelques émissions pour ça. Puisque les journalistes néolibéraux se moquent bien de la neutralité quand ils nous présentent la société de consommation, l'individualisme et l'exploitation des humains comme seul horizon, je vais à l'extrême opposé de leur idéologie, prendre quelques libertés avec l'impartialité qui, en temps normal, garantit la paix des repas de famille. Mais en ce mois de septembre 2026, on n'est pas en temps normal d'ailleurs, avec l'été absolument désastreux qu'on vient de traverser, et c'est le thème de notre focus. Nous avons tous dans la mémoire de notre corps la marque encore vive de l'été qui s'achève aujourd'hui. On a senti la brûlure du soleil qui ramollit le cerveau sous 40 degrés quand on travaille sur les chantiers ou dans les champs. On a vu les rivières à sec, les éboulements en montagne dus à la fonte des glaces. On a vu les forêts calcinées à perte de vue sur la route des vacances. Certains et certaines d'entre nous ont perdu leur maison dans les flammes, un proche mort d'une insolation. On n'a quasiment pas fermé l'œil pendant les nuits les plus chaudes. On s'est regroupé autour des points d'eau raréfiés comme si c'était des sanctuaires. Et si les matinées se rafraîchissent doucement maintenant, alors qu'il est la sécheresse exceptionnelle perdure sur une grande partie de l'Europe occidentale, surtout en Espagne et en France, et au Portugal aussi, et les premières pluies ne devraient arriver qu'en octobre. Quand on veut aborder le thème infiniment vaste de la crise écologique mondiale, dur de savoir par où l'aborder. Est-ce que l'on parle de l'effondrement du vivant auquel nous assistons, qui constitue la sixième grande extinction d'espèces de l'histoire de la planète, de loin la plus rapide? Est-ce qu'on parle de la pollution des sols et des cours d'eau qui menace nos systèmes agricoles et notre santé partout dans le monde? De l'épuisement des ressources sur lesquelles repose notre civilisation mondialisée et qui provoque des tensions géopolitiques? Ou bien du fameux changement climatique dû aux émissions de gaz à effet de serre, phénomène à part entière, qui interagit et aggrave tous les autres processus déjà évoqués. Puisque c'est ce dernier qui nous a frappé de plein fouet cet été, on va faire un gros zoom sur notre pays et se pencher sur la crise qu'a traversée la France depuis la canicule très précoce de mai dernier. Si vous ne le savez pas encore, aujourd'hui que s'achève l'été, on peut le dire. 2026 a vu l'été le plus chaud jamais enregistré en France. Alors il y a un article qui est pas mal, qui est assez synthétique, que j'ai trouvé dans Alternative Économique ce mois-ci, qui s'appelle « Les leçons d'un été brûlant ». Donc il y a une petite énumération des problèmes, de tous les problèmes qu'on a eu dans plein de domaines. Donc d'abord, plusieurs milliers de décès en surmortalité. En surmortalité, ça veut dire par rapport à la moyenne, les années, on va dire, normales, la mortalité qu'il y a. Donc en gros, ces décès, on sait qu'ils sont liés pour une très grande partie à la chaleur extrême. Un déficit de précipitation de 47% en juin et de 70% en juillet sur le territoire. Plus de 1300 cours d'eau en rupture d'écoulement ou asséchés. Plus de 60% des nappes phréatiques en dessous des normales. Ça, c'était le 1er août, hein, ce point-là. Donc ça s'est aggravé sur le côté sécheresse, ça s'est aggravé depuis, même s'il y a eu quelques pluies. Donc l'agriculture ensuite, qui a été très impactée aussi en France, ou qui repose beaucoup sur l'agriculture. Donc des récoltes de fourrage, c'est-à-dire le foin pour les animaux, qui ont eu une diminution de 25 à 50%. Des éleveurs qui entament les stocks d'hiver, du coup, qui vont donc se retrouver en difficulté cet hiver, certainement. Des rendements de maïs de moins 20% pour le maïs. Donc même notre source d'énergie principale, le nucléaire, est touchée. Une dizaine de réacteurs nucléaires ont dû être ralentis ou arrêtés temporairement. Parce que vous savez, en fait, c'est lié au cours d'eau. Ils sont toujours installés près de grands cours d'eau ou de fleuves qui servent à refroidir les réacteurs. Et donc, quand les rivières atteignent une trop grande température ou que le débit réduit, on doit des fois arrêter temporairement les centrales nucléaires. Donc, ça pose un sacré problème. Ensuite, pour les incendies de forêt, 100 000 hectares de forêt partis en fumée cette année en France, ce qui explose la moyenne du pays sur les 20 dernières années. Ça a plus que quadruplé. Donc, à l'heure où on parle, plusieurs communes doivent être ravitaillées en eau potable et plus de 64 000 personnes étaient concernées début septembre par des approvisionnements d'urgence par camion, citerne ou bouteille. Donc, le coût total de cette catastrophe est estimé entre 10 et 15 milliards d'euros par le ministère de l'Écologie. C'est donc une véritable situation de crise dont nous sommes à peine en train de sortir et la réaction politique, les débats occasionnés ont été tellement de bas étage que c'en est réellement effrayant. En effet, c'est le thème de la clim qui a été sur le devant de la scène avec l'extrême droite qui promet la clim partout, ce qui apparemment, selon eux, suffira à endiguer la catastrophe. Alors qu'ils ne cessent de valider le reste du temps les compressions budgétaires qui touchent les hôpitaux, les pompiers et nous empêchent de faire face à l'urgence des étés caniculaires. Et même la gauche n'a pas vraiment été à la hauteur, se contentant de pointer l'impact écologique de la clim sans se renseigner sérieusement sur le sujet. Si vous voulez aller plus loin sur le sujet de la clim, il y a une vidéo de la chaîne Osons Causer sur YouTube qui est super intéressante. Je crois que ça s'appelle « La gauche se trompe sur la climatisation » ou quelque chose comme ça. Donc qui approfondit beaucoup plus le sujet dans la subtilité. Vous avez peut-être remarqué que dans l'urgence, donc, c'est un seul aspect de la problématique du climat qui ressort. C'est tout le volet sur l'adaptation au réchauffement, comme si on avait oublié de stopper la catastrophe en amont par, trois petits points, la réduction des émissions de gaz à effet de serre. En fait, l'un ne peut pas aller sans l'autre. Nous devons limiter le réchauffement en décarbonant notre économie, en développant les énergies renouvelables, les transports en commun, l'isolation des logements, en arrêtant net la surproduction de babioles inutiles, en relocalisant la production agricole et industrielle. Cet aspect a été dramatiquement négligé dans les médias cet été. Alors, il reste le volet adaptation, extrêmement important lui aussi, puisque même si on arrêtait net les émissions de gaz à effet de serre, le climat, selon les scientifiques, continuerait de se réchauffer pendant plusieurs années, voire quelques décennies, avant de se stabiliser, bien sûr, parce que, évidemment, arrêter les émissions, ça aurait quand même un impact positif. Donc, pour l'instant, on est en train de vivre le pire scénario prévu par le GIEC, groupe intergouvernemental d'experts sur le climat. Et on est même en avance sur l'échéancier, puisque le climat planétaire s'est réchauffé déjà de 1,4 degré par rapport à l'ère pré-industrielle, alors qu'il y a encore 15 ans, on parlait des 1,5 degrés comme une limite à ne pas franchir d'ici la fin du siècle. On va essayer, hein, mais maintenant on commence à parler de plus 4 degrés pour 2100, et plus 4 degrés, selon tous les spécialistes, c'est absolument désastreux. En gros, on ne s'adapte pas à ça. Parce que la température moyenne, 1,5 degré, ça vous paraît rien du tout, mais ça 2 degrés par exemple, plus 2 degrés à Paris, ça veut dire des températures en été à plus de 50 degrés. Plus de 50 degrés, c'est absolument désastreux hein, pour la santé des personnes et pour tout un tas de choses. Voilà. Donc bref, un grand débat national sur l'adaptation suivi de mesures radicales est absolument nécessaire. Mais les médias contrôlés par des milliardaires, qui encore une fois tirent profit de l'écocide en cours, refusent sciemment d'alimenter un débat à la hauteur des enjeux. Si vous voulez élever le niveau, vous avez par exemple un entretien avec Ilian Moundib sur Limite. C'est un spécialiste du thème de l'adaptation. Et là, ça va déjà un peu plus loin que ce qu'on a eu dans les grands médias. Donc c'est pour en parler un peu sérieusement que j'ai décidé, en voyant le panneau en grève des pompiers au rond-point à Saint-Thipault, là vers la caserne, d'aborder la question de la lutte contre les incendies de forêt et des moyens accordés aux pompiers. Donc pour parler de cette grève des pompiers, on a la chance d'avoir Mathieu Manetti du syndicat, je crois, Sud SDIS du Gard. Alors, bonjour. Salut Mathieu, tu vas bien?
1: Ça va très bien, merci. Merci pour l'invitation.
0: Eh ben, merci beaucoup à toi d'avoir accepté de répondre à mes questions. Donc j'espère que tu vas pouvoir répondre un petit peu à tout ce que je t'ai dit. Je t'avais envoyé les questions en amont. Est-ce que tu veux te présenter brièvement toi-même? Comme ça, je fais pas d'erreur.
1: Ouais, pas de souci. Donc Mathieu Manetti, pompier professionnel dans le département depuis 2010, secrétaire départemental du syndicat majoritaire depuis maintenant bientôt 2 ans. Et donc du coup je suis affecté à la caserne de Nîmes, la caserne du Sargentrière. Et avant je suis passé par le CTA Codis et pompier volontaire aussi quand je suis rentré à 16 ans sur la caserne de Fournes dans la vallée du Rhône.
0: D'accord. Et donc à part ça tu fais aussi partie donc du syndicat Sud SDIS si je me trompe pas du Gard.
1: Oui c'est ça.
0: Est-ce que tu veux me parler aussi rapidement, ça c'était pas dans mes questions, mais de ce pourquoi tu luttes en temps normal, on va dire, au niveau de ce syndicat et ton engagement et ta place dans le syndicat?
1: Alors, le syndicat, j'y suis depuis une dizaine d'années. Nos principales combats, ça va être lié à la qualité du service public qu'on peut rendre aux Gardois, en essayant de mettre en avant justement une équité de secours dans tout le territoire, vu qu'on a quand même des différences qu'on se trouve par exemple à Saint-Thibault, comme tu le citais tout à l'heure, ou à
0: Oui.
1: Nîmes, à Alès, ou encore Rocamore, pour citer ces casernes par exemple. Donc c'est la qualité du service public, souvent c'est lié à l'embauche et aux moyens alloués au SDIS, donc SDIS, Service départemental d'incendie de secours, parce que les pompiers sont maintenant départementaux depuis une vingtaine d'années. Et du
0: D'accord.
1: coup, notre leitmotiv, hein, c'est la qualité du travail, les conditions de travail, la qualité du service public. Et on se bat pour tout ça au quotidien. Et du coup, ma place depuis bientôt enfin, plus d'un an maintenant, c'est secrétaire départemental. Mais ça, après, à la rigueur, c'est un détail parce qu'on le rôle change d'année en année. Le fonds de commerce, c'est notre motivation à se battre pour la qualité du service, quoi.
0: D'accord. Très bien. Alors, du coup, si tu veux bien, on va passer aux questions que je t'avais envoyées.
1: Oui.
0: Donc, et resserrer un petit peu sur ce qui s'est passé cet été. On a tous, à notre niveau, souffert de l'été caniculaire. Donc, voilà, chaud et sec, hein, comme je l'ai dit, sur tout le territoire. Est-ce que tu peux nous résumer comment l'ont vécu les pompiers, alors, au niveau national ou régional, je ne sais pas quel angle tu as choisi, en termes de charge de travail, de mise en danger, de coûts psychologiques, d'impact sur la santé et autres?
1: Donc ouais, je peux faire un petit zoom sur enfin, d'abord commencer sur au niveau national et après faire un zoom au niveau du Gard. Au niveau national, ouais, tu l'as cité dans ton introduction tout à l'heure, hein, mais ça a été une saison estivale qui a été catastrophique au niveau de tout ce qui s'est passé. Malheureusement, je dois le rappeler, mais on a perdu 4 de nos collègues sur des incendies. Alors c'est vrai qu'il n'y a pas eu de décès chez la population, et entre guillemets, c'est le seul bon côté de cette saison exceptionnelle. Mais on a eu, nous, de notre côté, 4 collègues qui sont décédés, plusieurs centaines de pompiers qui ont été blessés, intoxiqués par les fumées. Donc au niveau national, le bilan, il est quand même assez terne. Le nombre d'hectares, tu l'as dit, est plus de 100 000, 120 000 hectares brûlés. Des centaines de milliers de personnes déplacées, le temps de pouvoir traiter l'intervention. Enfin, ça a été catastrophique. Et donc forcément, qui dit événement catastrophique, ben là on a touché du doigt les limites de notre fonctionnement qui est national et gardois, hein, où du coup qu'il y a eu des hyper sollicitations des agents, on surfe et on dépasse les règles de sécurité au travail, où ben, malheureusement on est obligé dans ce genre de conditions de faire un petit peu abstraction à des règles qui nous protègent le reste de l'année. En charge de travail, du coup, il y a eu un petit débat pour ça, je ne sais pas si on aura le temps d'y revenir, mais le pompier volontaire n'est pas réellement impacté par des règles de sécurité où on lui impose un nombre d'heures à ne pas dépasser. Du coup, forcément, il peut se mettre en difficulté. Et le pompier professionnel, cet été, pour beaucoup en France et aussi dans le département du Gard, il a dû poser des vacances, poser des jours de congé pour pouvoir aller aider les collègues, je pense au Var, à la Gironde, à la Corse. Donc c'est quand même un fonctionnement assez atypique, hein, où l'agent est obligé de poser des congés pour aller aider la population et les départements voisins. Donc ça a été un été très compliqué. Et malheureusement, l'impact sur la santé, on le saura que plus tard. Alors on a déjà ce qui s'est passé à très court terme, les collègues qui ont été intoxiqués et qui ont dû être enlevés des missions d'intervention pour pouvoir les protéger. Et après,
0: D'accord.
1: il y a tout ce qui va se déclarer malheureusement plus tard avec des maladies liées à la toxicité des fumées, hein. Et les fumées pour lesquelles on a déplacé la population, pour le coup, les pompiers, ils étaient obligés d'y aller avec très peu, voire aucun matériel de protection. Et du coup, là, on sait malheureusement, on a des expériences de 2022, par exemple, où des collègues ont contracté des maladies respiratoires ou des cancers 2 ou 3 ans plus tard. On pourrait imputer, mais c'est un combat là aussi, aux missions de lutte contre les feux d'incendie de végétation, quoi.
0: D'accord. Donc, oui, et en fait, après, pour faire prouver que c'est un. Enfin,
1: Ouais,
0: juste
1: c'est un.
0: petite question, je rebondis là-dessus, pour dire que c'est une maladie professionnelle ou quoi, est-ce qu'il y a des compensations et une protection sociale suffisante?
1: Alors ça fait partie des revendications qu'on porte depuis le 13 août au niveau de l'intersyndicale nationale, parce qu'en fait en France il n'y a que deux cancers qui sont reconnus comme imputables au service, alors que dans d'autres pays de l'Union européenne, voire du monde, on est à 30 ou 35 maladies reconnues, enfin pouvant être reconnues comme maladies professionnelles. Donc bon, comme beaucoup de professions, là c'est un long chemin de croix, sans mauvais jeu de mots, pour les collègues qui contractent une maladie et qui essayent de prouver que c'est lié à leur profession ou leur activité, parce que les pompiers volontaires sont également confrontés à ce genre de problème. Et c'est une des revendications majeures, qu'on prenne en considération le risque de l'activité et du métier, et qu'on puisse avoir des équipements de protection qui nous permettent de continuer à lutter, parce que forcément il faut des gens qui luttent pour éteindre les incendies. Mais pour mettre en évidence, comme je le disais tout à l'heure, on a déplacé des centaines de milliers de personnes à cause de la toxicité des fumées, et on a laissé les collègues y aller avec une petite cagoule là, à 10-15 euros en coton, qui laisse passer quasi-totalité des toxiques qui sont dans les fumées. Donc c'est un vrai sujet chez nous, quoi.
0: D'accord, ouais, une catastrophe pour la santé du coup.
1: Exactement, et qu'on n'arrive pas réellement à quantifier pour le moment, quoi, parce que c'est du moyen long terme, et puis les collègues n'arrivent pas à faire à prouver que c'est lié à des feux qui ont duré trop longtemps. Ou...
0: Bien sûr, ouais. Donc ouais, un énorme impact sur la santé des pompiers qui ont réussi à sauver. Donc j'avais même pas l'info comme quoi il n'y a pas eu de mort dans la population. 4 morts chez les pompiers, mais pas de mort dans la population. Donc vous avez réussi à protéger les gens, mais vous êtes extrêmement exposés. Donc
1: ouais, un exemple, si je peux me permettre, sur ce sujet-là, mais j'ai des collègues donc qui sont partis en renfort en Gironde, et il leur a été proposé en première intention de se reposer une fois qu'ils avaient éteint le feu à l'endroit même où le feu avait été éteint, donc dans les fumées qui restaient et dans les braises, quoi. Enfin, les braises étaient éteintes, mais dans tout ce qu'il peut y avoir de toxique, la première intention, vu qu'ils n'avaient aucun endroit pour se reposer, c'était en plein milieu de là où ça avait brûlé, alors que tout le monde sait que tout ce qui est notamment le monoxyde de carbone, hein, qui est inodore, incolore
0: et qui est mortel,
1: ben, on voulait laisser les pompiers pour se reposer au milieu de tout ça, quoi. Donc c'est à peine croyable que ce soit réellement passé, quoi.
0: Ok, donc en gros, une vraie situation de crise, comme on disait. Donc ma deuxième question, c'était justement à quel point les infrastructures, la flotte de véhicules, j'appelle ça comme ça, de Canadair et compagnie, donc tout le matériel, et puis les équipes ont été mobilisées, surmobilisées, voire poussées au bout de leur capacité, notamment dans la région où c'est beaucoup sur les incendies de forêt, voilà, puisqu'on a pas mal de forêts et des forêts qui sont vulnérables aux incendies. Donc à quel point, voilà, il y a eu une sur... ça a été poussé jusqu'aux limites des capacités des pompiers en France et dans la région.
1: Alors, pour revenir sur le Gard un petit peu, au niveau de la flotte de camions, on a des investissements et des mouvements sociaux passés ont fait qu'on a réussi à avoir une flotte de CCF, donc les camions citernes feu de forêt, plutôt récente. Et là, pour le coup, on n'a pas grand-chose à reprocher ou à demander en plus, en tout cas au niveau local.
0: D'accord.
1: Et mis à part la partie fin juin, début juillet, où on a eu une activité liée à la CCF, liée au feu, qui a été très très intense, et on a clairement vu les limites de notre modèle de secours. Le reste de l'été, pardon, ça a été plutôt calme. Alors je mets de gros guillemets à calme, parce que ça a bougé énormément tout l'été, et vu que ça brûlait un peu moins chez nous, on est allé renforcer les collègues, mais on n'a pas vécu de feu, mis à part en fin juin, début juillet, avec les Denons, etc., où c'était très critique au niveau local. Après, notre été, malgré des situations à gérer tous les jours, avec des départs de feu quasi quotidiens, on a été quand même épargné par rapport à nos voisins. Après, au niveau national, si on veut discuter de nos moyens, en 2022, suite à un premier été qui avait été catastrophique, on nous avait annoncé que notre flotte de Canadair, donc ça c'est national, de 12, devait être remise à 9, et on devait en commander 4 de plus pour porter la flotte à 16. Bon, on a fait l'été avec les 12 qui n'étaient pas 9, mais qui étaient du coup les mêmes qu'en 2022. Et de 4 neufs qu'on était censé avoir, ils ne sont toujours pas arrivés. Pour, je ne sais pas si vous avez suivi l'actualité, il y en a 4 qui devaient être commandés. Finalement, il n'y en a que 2 qui ont été commandés, mais ils seront livrés qu'en 2030 ou je ne sais plus quand. Donc, on ne les aura toujours pas l'année prochaine. Donc, il y a ce sujet-là. Et ce qu'il faut savoir au niveau des Canadair, c'est que 12 qui sont là en début d'été, avec tous les problèmes et la maintenance qu'il y a vu qu'ils sont hyper sollicités, au niveau national, en fait, on tourne à entre 6 et 8 canadaires au niveau quotidien, et c'est ce qui fait qu'on en a manqué cruellement cet été. Donc ça, c'était pour les canadaires. Et au niveau des camions citernes feux de forêt, ce qui nous empêche c'est les moyens terrestres pour lutter contre le feu de forêt et le feu de végétation. On s'est rendu compte que sur les 15 dernières années, on en a perdu 1000 au niveau de la France. Donc même si l'État, des fois on entend qu'il a augmenté le budget de la sécurité civile, le résultat sur le terrain, c'est qu'il nous manque 1000 camions par rapport à 20 ans. Et sur ce laps de temps, on a 30 fois plus de départs de feu. Donc notre moyen matériel a diminué, le moyen humain, soit il s'est stabilisé, soit dans certains départements, il a diminué.
0: Donc les effectifs des pompiers, quoi. Ouais.
1: Oui, voilà. Et du coup, en plus, comme tu le disais aussi en introduction, on est sur une période de réchauffement climatique qui fait consensus. Donc le risque de départ de feu, il a augmenté, il a été multiplié par 30. Ça, c'est les chercheurs qui nous le disent. Sur les 20 dernières années, le nombre de départs de feu qui fait 30 hectares minimum a été multiplié par 30. Et dans le même temps, on a notre nombre de CCF, donc nos camions, notre nombre de canadaires qui est revu à la baisse. Et donc le risque augmente et nos moyens diminuent. Et forcément, là, cet été, ça s'est vu au grand jour. Hein. On a manqué tout. Hein. On avait les agriculteurs pour nous prêter de l'eau dans des camions parce qu'on n'en avait pas. Les gens qui nous ont donné à manger parce qu'il n'y avait pas la logistique pour nous aider à manger. Les camions des forces de l'ordre avec des canons qui sont venus nous aider. Enfin, ça a été un service qui fonctionne et qui se suffit à lui-même, n'a pas besoin autant de solidarité. Alors, tant mieux pour la solidarité, mais ça a quand même montré au grand jour les limites de notre modèle de sécurité civile.
0: Oui, voilà. Si on doit faire appel à une solidarité internationale comme ça, oui, c'est beau la solidarité, mais ça veut dire qu'on est en difficulté au niveau national, quoi, en gros, si j'ai bien compris.
1: Exactement, et même au niveau national, en fait, si on doit faire appel à la population pour nous donner à boire, à manger, donner de l'eau pour éteindre les incendies, c'est qu'au bout d'un moment, on manque de moyens.
0: C'est qu'on a un souci.
1: C'est une belle valeur, la solidarité, mais il faut quand même faire le constat de on a manqué de tout cet été pour répondre aux interventions qu'on a rencontrées.
0: Bien sûr, oui. Et donc du coup, c'est très lié à la question d'avant, mais quelle décision ou inaction gouvernementale, tu en as déjà abordé, donc le manque de véhicules, de camions citernes, dans un contexte bien connu et documenté de changement climatique, sont selon toi à l'origine de cette situation de crise? Donc si tu veux rajouter d'autres décisions, à part les réductions budgétaires ou la stagnation budgétaire des dernières années, je ne sais pas si tu as une idée de choses qui ont été faites ou pas faites.
1: Alors là, ce qu'il faut savoir, c'est qu'il y a beaucoup de constats et de propositions qui ont été faites sur un groupe de travail, on peut appeler ça au niveau national, le Beauvau de la sécurité civile.
0: Ouais.
1: C'est une concertation qui avait eu lieu en 2022 suite au feu qu'il y avait déjà eu dans le sud-ouest de la France. Et en fait, en 2024, ils ont fait des conclusions. Et on attendait le rapport. En 2024, ça a commencé. En 2025, ils ont fait les conclusions et on attendait les premières solutions. Et donc, ça c'est lié à notre mouvement de grève. Parce que les premières solutions qui ont été amenées ne répondent à rien aux problématiques qui avaient été soulevées et qui faisaient consensus tant au niveau des élus locaux que des représentants des pompiers volontaires ou que des représentants de la profession. Donc déjà, il faut savoir que les problématiques sont identifiées par tout le monde depuis longtemps. Les points à améliorer, dans le cas, a priori, on serait un peu moins confrontés, c'est la prévention. Parce qu'il y a quand même une culture assez prégnante dans le Gard, que ce soit au niveau des inondations, du feu de forêt, et la population connaît, on a l'impression qu'elle connaît un peu mieux les conduites à tenir et les risques en fonction du débroussaillage, de l'explication de débroussaillage, quoi faire en cas d'incendie, en cas d'inondation, etc. Mais il y a ce levier-là qui devrait être proposé pour que ce soit, et qui coûterait pas grand-chose, qui doit être proposé au niveau national. Et après, c'est des choix, je sais pas si c'est des décision ou une action gouvernementale, mais le fait qu'aujourd'hui, les pompiers, c'est le dernier service public, dernier service de proximité, et du fait qu'on répond à toutes les sollicitations et à de nombreuses sollicitations que d'autres services publics n'arrivent plus à rendre, mais du coup, ça augmente considérablement notre nombre d'interventions, et forcément, quand on fait plein de choses, on peut plus faire ou plus faire aussi bien nos corps de métier, les accidents de la circulation, les incendies, le secours d'urgence. Et ça, c'est des choix nationaux. Il faudrait une politique claire en disant aujourd'hui, les missions des pompiers, c'est telle et telle chose. Et ils ne doivent faire plus que ça parce qu'on n'a pas les moyens de faire plus, quoi. Et si on se contentait de nos missions, qu'on peut dire régaliennes, on n'aurait déjà pas assez de moyens pour les contenir. Sauf qu'aujourd'hui, on fait des missions du SAMU, donc du côté plutôt santé. On fait des missions de la police ou de la gendarmerie pour ce côté-là aussi. On fait beaucoup de missions parce que il n'y a que nous qui répondons malheureusement à la fin. Mais pour le coup, ça nous coûte dans nos missions régaliennes où, pour le coup, il n'y a que nous qui pouvons les faire, quoi.
0: Bien sûr, donc
1: je sais pas si ça répond à ta question, mais
0: ouais, complètement. Les missions régaliennes, du coup, comment tu les résumerais? Ça serait la lutte contre l'incendie,
1: ouais, c'est bah nous
0: catastrophe
1: normalement on
0: naturelle
1: a
0: en
1: trois
0: tout
1: piliers.
0: genre.
1: Ouais, nous c'est protection des personnes, des biens, de l'environnement. Quand on rentre chez les pompiers, en gros, on nous explique que c'est ce triptyque-là qui est important pour les pompiers, protection des personnes, des biens et de l'environnement. Alors, les personnes, ça va aussi avec les
0: D'accord.
1: animaux, hein, personnes, animaux, biens et environnement. Et du coup, c'est les missions d'urgence. Pour le secours à personne, c'est tout ce qui se passe sur la voie publique et les missions d'urgence. Nous, on est là pour un arrêt cardiaque, pour une hémorragie, pour un étouffement. Et normalement, le secours à personne ne devrait représenter que ça, sauf qu'aujourd'hui, c'est plus la réalité. Et puis après, il y a tout ce qui est feu d'incendie, que ce soit de végétation, peu d'infrastructures, de maisons, etc. Après, les accidents de la circulation et toutes ces catastrophes naturelles, inondations, tempêtes. Donc ça, c'est nos missions régaliennes, en fait. Et aujourd'hui, on se rend compte que 80-90% de nos interventions, c'est du secours à personne. Et dans le secours à personne, finalement, de l'urgence ou des missions pompiers propres, il doit en rester plus que, allez, 40 ou 50% grand maximum, quoi. Donc on a toute une fourchette d'interventions où on est sollicité et qui répondent pas ce pour quoi ont été pensés les pompiers à l'origine.
0: Oui, j'imagine, il y a du secours d'urgence que pourrait faire le SAMU. Il y a même, j'imagine, un peu de social. J'ai déjà entendu ça, quoi. Il y a des gens qui sont très seuls, qui tombent. Voilà.
1: C'est
0: Donc au final, ça met
1: principalement
0: au
1: ça
0: jour les
1: aujourd'hui.
0: lacunes de notre système de santé, aussi la solitude des gens. Enfin.
1: Exactement, on fait beaucoup de soutien psychologique. Alors déjà, on n'est pas formé pour ça. Parce que moi, j'ai une formation de secouriste d'urgence, mais j'ai pas une formation ou des informations pour, entre guillemets, faire le psychologue ou le psychiatre. C'est pas dans la formation de base d'un pompier. On fait beaucoup donc d'interventions liées à ça, au mal-être, problèmes relationnels, sociaux, de la bobologie et de la médecine, parce qu'en fait, on fait pas nous de la médecine, mais par la désertification médicale. Et du fait que nos urgences, en fonction de là où vous habitez, je pense notamment à Bagnoles et à Alès qui ferment assez régulièrement. Du coup, il est la dernière roue du carrosse du secours d'urgence ou de l'aide à la personne plutôt, ça reste les pompiers. Donc on fait de la bobologie, on fait de la maladie, on fait et ce pourquoi on n'est pas réellement formé, et parce que ben, le SAMU n'a pas les moyens de le faire, parce que les ambulanciers privés, il n'y en a pas assez et ça coûte plus cher qu'en envoyer des pompiers. Et du coup, on détourne l'usage des pompiers et à la fois, ça peut créer des drames, parce que pendant qu'on fait du relationnel, du social ou de la bobologie, ben, si dans le même temps, sur le même secteur, il y a un arrêt cardiaque, ben, l'ambulance des pompiers, alors elle partira toujours, parce que notre fonctionnement fait qu'on enverra toujours quelqu'un, mais elle partira de plus en plus loin. Et sur un arrêt cardiaque ou sur une hémorragie où on dit que chaque seconde compte, si l'ambulance, plutôt que de venir de Saint-Hippolyte, part d'Alès, ben, forcément, au bout d'un moment, les chances de survie de la victime, elles sont réduites au néant, quoi.
0: Bien sûr, ouais. Et donc d'ailleurs, justement, tu as évoqué le fait que ça coûte moins cher d'appeler les pompiers. Justement, j'ai lu en préparant l'émission que c'est finalement au niveau du budget de l'État, les pompiers, c'est relativement peu cher. Par exemple, j'ai lu que c'est à 2 à 3 fois moins cher que la gestion des déchets. Et donc,
1: Oui,
0: ouais,
1: c'est vrai.
0: c'est...
1: Alors, il y a deux sujets dans ce que tu nous dis. Déjà, donc ton info est bonne, hein, c'est qu'aujourd'hui, le coût moyen en France des pompiers, c'est 2 à 3 fois moins cher que le traitement des déchets. Ça, c'est une moyenne nationale où on est à moins de 100 euros par an par Français et Françaises pour aider, entre guillemets, à payer les 10. Les pompiers. Après, là où j'émets une petite subtilité, c'est que les pompiers aujourd'hui, c'est pas l'État qui les règle directement. Les pompiers,
0: D'accord.
1: ça dépend des collectivités territoriales. Donc, les pompiers du Gard sont rattachés au conseil départemental du Gard qui finance à 61% le SDIS. Le SDIS, c'est ce qui recoupe tous les pompiers. Et 39% qui sont du budget des pompiers du Gard qui sont pris par les communes et les communautés de communes. Donc c'est les collectivités locales qui financent les pompiers. C'est ce qui fait d'ailleurs qu'il y a une différence de traitement en fonction de si vous êtes habitant du Gard, habitant de l'Ardèche, de la Lozère ou des Bouches-du-Rhône, parce que ça dépend des moyens du conseil départemental et des communes de ce même département qu'on peut trouver le budget des pompiers du département. Donc forcément, aux yeux de l'État, si on fait un zoom, ben on ne coûte rien, parce que l'État ne met que dans le fonctionnement de la sécurité civile de manière globale 800 millions d'euros par an. Alors que les
0: D'accord.
1: pompiers, de manière globale en France, coûtent 6 ou 7 milliards. Mais dans ces 7 milliards, il y en a 6 milliards, c'est les collectivités territoriales, et il y a 800 millions, c'est l'État. Et la part du budget de l'État, elle permet de payer les canadairs, quelques camions au niveau local, mais a aucun impact sur le recrutement des pompiers en direct. C'est d'ailleurs ce qui fait débat dans les revendications actuelles.
0: D'accord, bah justement, parce que tu as prononcé le mot revendication, c'est parfait, ça nous amène à la question d'après. J'ai appris par exemple que les salaires des pompiers professionnels volontaires sont très bas au regard de leur utilité, de leur investissement physique et humain pour protéger la population. Donc sur la grève nationale qui est en cours, le préavis de grève que j'ai pu lire, publié par l'intersyndicale le 28 août dernier, mentionne des revendications donc relative aux moyens investis dans les SIS, donc services d'incendie et de secours, aux conditions de travail et autres. Donc est-ce que tu peux me détailler ces revendications que vous portez auprès des pouvoirs publics? Quelles mesures
1: Oui.
0: concrètes permettraient au pays de faire face à la menace des mégafeux et de tous les risques qui sont en augmentation avec le changement climatique notamment?
1: Ouais, pas de problème. Alors déjà un petit détail, mais il y a donc chez les pompiers, il y a les pompiers professionnels qui ont un salaire et qui sont fonctionnaires territoriaux reliés entre guillemets, au département. Et après, il y a les sapeurs-pompiers volontaires qui, eux, n'ont pas de salaire à proprement parler. C'est des vacations. Et pour la plupart, ils ont un travail à côté. Ils font pompiers volontaires en plus sur leur temps libre. Et du coup, ils n'ont pas un salaire, mais ils ont des vacations en contrepartie. Et après, par
0: D'accord.
1: rapport au préavis, c'est bien de souligner, mais qu'il faut retenir, en gros, il y a deux dates à retenir à venir là. Il y a la période 27, 28, 29, où le 27, 28, c'est des revendications sur la sécurité civile, où là, justement, malgré le fait qu'on peut reparler des vacations des pompiers volontaires ou des salaires des pompiers professionnels, aucune revendication est là pour améliorer le pouvoir d'achat des agents, que ce soit des pompiers pros, des PATS, des personnels administratifs et techniques ou des pompiers volontaires. Les revendications à l'origine du mouvement, c'est tout ce qu'on a vécu cet été, et c'est de voir que notre modèle civil, il ne tient plus. On n'arrive pas à répondre à tout ce qu'il faudrait.
0: Ouais, c'est
1: Donc toutes les
0: comment
1: revendications.
0: mener à bien votre mission correctement. Ouais, tu fais bien de préciser
1: Exactement. En
0: ça,
1: fait,
0: c'est
1: là,
0: pas
1: on
0: une
1: se
0: histoire
1: bat
0: de pur
1: pour.
0: salaire. Ouais.
1: Exactement, nos revendications qu'on porte depuis le 13 août, qu'on va mettre encore, je sais qu'il y a du tractage dans certains départements, certaines communes pour expliquer à la population, on ne demande aucun avantage financier pour les pompiers. C'est repenser le financement des pompiers en France, parce que justement, vu que c'est lié aux collectivités territoriales et que les budgets ces dernières années, ils ont quand même taillé sur les budgets des collectivités territoriales, un coup les régions, un coup les départements, un coup, etc. Donc du coup, si les collectivités territoriales sont en difficulté, directement les pompiers sont en difficulté. Donc on veut repenser cette partie de revendication de comment et qui paye les pompiers dans chaque département. C'est pour ça qu'on aimerait que l'État prenne un peu plus sa part dans le financement, comme il peut le faire avec la police, avec les hôpitaux, etc. Pour qu'il, vu que c'est une mission qui lui appartient de protéger la population, qui participe un peu plus au financement. Donc c'est revoir le financement. Les pavés d'après, ça sera donc forcément, ça passe par de l'amélioration des moyens matériels, que ce soit du nombre de camions, de canadairs ou du matériel de protection. Donc je disais au tout début, mais du matériel qui permet de protéger un peu mieux les voies respiratoires des agents qui sont sur les incendies pour limiter un maximum d'attraper les maladies. Ça va avec le fait de reconnaître un peu mieux les maladies professionnelles, parce que tomber malade à cause de son travail, ça reste pas normal. Après, il y a forcément un besoin d'embauche, parce qu'aujourd'hui, on touche les limites, parce que si on demande à un pompier professionnel de poser des congés en plein été pour pouvoir aller aider faire des feux, c'est parce qu'on sait qu'il va manquer en juillet, enfin, pardon, en octobre, novembre, décembre. Et c'est parce qu'on a peur qu'il manque en novembre, en décembre, qu'on ne le laisse pas partir en juin, juillet, août. Donc ça montre bien qu'il y a un problème d'effectifs aussi dans nos rangs. Donc on a
0: D'accord.
1: besoin de revoir les financements, de revoir les matériels qui nous est donné, le nombre de pompiers pros et de pompiers volontaires, parce qu'il en faudra aussi, et aussi voir vraiment qu'on prenne en compte la santé des intervenants. Donc ça, c'est vraiment le pavé sécurité civile 27-28. Et après, on parle du 29, mais là, c'est une manifestation interprofessionnelle, où c'est une vision plus globale en France, où on est aussi des fonctionnaires. Et là, par contre, on parle plus de la qualité des services publics, les moyens pour les services publics, le point d'indice des fonctionnaires, etc. Donc il y a vraiment deux pavés en ce moment où nous, les Gardois, on va monter à Paris se faire entendre le 28 pour les moyens alloués à la sécurité civile et du coup à tous les Français, parce que la sécurité civile, elle appartient à tout le monde. Hein. Tout le monde, un jour dans sa vie, a besoin pour lui ou pour un de ses proches des pompiers.
0: Bien
1: Donc
0: sûr.
1: c'est les moyens alloués à la sécurité civile. Et le 29, ça sera plus une manifestation interprofessionnelle pour continuer à défendre notre service public.
0: Donc avec d'autres fonctionnaires qui sont dans tous les domaines des fonctions.
1: Exactement. Le 29 septembre, c'est une manifestation en intersyndicale nationale aussi, interprofessionnelle. Donc il y aura des instits, des infirmiers, des pompiers, enfin, tous les fonctionnaires qui seront présents et qui pourront répondre présents à cette date.
0: Ok, bah c'est l'occasion de se mettre ensemble. Retenez bien la date si vous nous écoutez. Justement, ce que j'allais dire, c'est en quoi le reste de la société française peut vous aider à obtenir gain de cause, puisqu'en fait, c'est pas vous aider, c'est pour la société française entière que vous
1: Exactement.
0: menez un peu tout ce combat. Donc, qu'est-ce que, tu vois, moi j'ai pensé à des grèves solidaires à chaque fois qu'il y a des services essentiels comme les hôpitaux, les pompiers ou autres qui peuvent pas vraiment s'arrêter de travailler, qui font des grèves symboliques, je me dis c'est terrible quoi, parce que on peut pas, vous pouvez pas vraiment exercer une pression directe. Est-ce que faire grève à votre place, est-ce que ça serait pertinent, est-ce que c'est même réalisable, des manifestations, interpeller les élus à notre niveau, au niveau où voilà où c'est compétent. Bah, tu disais que c'est beau, ça se passe beaucoup au niveau des collectivités territoriales, donc interpeller nos représentants à ce niveau-là. Qu'est-ce qu'on peut faire en gros?
1: Ouais, bah, je pense que tu as donné déjà une paire de pistes qui sont intéressantes. Et tu fais bien de rappeler d'ailleurs, j'en profitais, mais que même quand on est en grève, mis à part avoir un pompier avec un grade où il y a marqué en grève, pour le service public qu'on rend, ça ne change rien. Les secours partent toujours dans les délais avec le bon nombre de personnes. Donc ça, c'est bien de le rappeler. Et après, pour nous soutenir, je sais qu'actuellement, il y a une pétition qui tourne sur les réseaux pour montrer que la population est en soutien des pompiers. Bon, ça, on n'a quand même pas trop de doutes là-dessus parce que, mine de rien, on a de la chance, on reste une profession qui est très appréciée de la population. Et après, c'est sûr que sur des grèves solidaires, c'est une bonne idée aussi. Et venir gonfler les rangs quand nous manifestons, c'est du plus. Et interpellation des élus, c'est une très bonne idée. Je sais qu'il y en a déjà qui le font. C'est nos élus locaux qui siègent au conseil d'administration du SDIS. C'est eux qui font les choix sur combien d'argent on met pour le recrutement, quelle caserne doit être réhabilitée, est-ce qu'on doit en créer une autre. Donc nos élus locaux, entre guillemets, en ce moment, on fait leur travail. C'est-à-dire qu'on essaye de trouver des financements en plus parce qu'on sait qu'ils sont aussi à la limite. Mais du fait qu'on fasse un peu une part de leur travail, c'est bien qu'ils nous soutiennent et qu'ils prennent en considération, de par des discussions aussi avec nos concitoyens, qu'il y a un vrai problème et pas se cacher toujours avec des mots politiquement corrects. On a eu un été où on a bien pu se défendre. On a des pompiers et un service qui est résilient, avec des hommes passionnés et des femmes super fortes. Voilà, c'est des mots. Mais en fait, là, on en est à un point où très bien les déclarations d'amour, on en a eu tout l'été encore, mais maintenant, on veut des preuves d'amour, quoi. On a passé le cap des déclarations d'amour, ça avance, et ça passe aussi par avec nos élus locaux, fassent remonter ce discours-là, et ça passe aussi du coup avec des discussions avec la population qui peut les encourager à le faire, quoi.
0: D'accord. Et eh ben écoute, oui, en effet, on dit il n'y a pas de, il n'y a pas d'amour, il n'y a que des preuves d'amour. Donc les mots, ça suffit un moment. Il va falloir passer aux actes pour permettre aux pompiers de faire face aux défis du changement climatique et de continuer à protéger la population. Est-ce qu'il y a quelque chose d'important que tu voulais rajouter, Mathieu?
1: Non, je pense qu'on a tout dit. Hein. Pour nous, la prochaine étape, c'est 27, 28, 29 septembre dans la mobilisation au niveau national et au niveau local. Et après, je pense qu'on a pu parler de pas mal de choses et tenais à te remercier une nouvelle fois de l'invitation.
0: Eh ben, merci à toi, merci à tous les pompiers, bah, pour leur engagement physique de cet été, hein, réellement pour leur mise en danger pour la population française. Attends, juste, je voulais te demander, tu m'as parlé d'une pétition, je voulais te demander si tu as plus de précision, le lien sur quel site elle tourne la
1: Alors,
0: pétition.
1: je n'ai pas sous les yeux, elle est facilement retrouvable sur nos réseaux sociaux, que ce soit Sud Pompiers du Gard ou Sud 10 National, ou dans les dernières publications, il y a le lien qui apparaît. Et voilà.
0: Très bien. Ben, merci beaucoup Mathieu et bon courage à toi et à tous tes collègues dans votre mobilisation. J'espère vraiment que vous allez obtenir gain de cause.
1: Merci beaucoup.
0: Salut.
1: Au revoir.
0: Voilà, alors c'était Mathieu Manetti, syndicaliste pompier en grève symbolique mais avec des revendications très concrètes. Merci encore à lui et nous allons passer maintenant au bref d'actu.

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Donc ce sont les brèves d'actu maintenant. Nous allons parler du Népal. Ce 26 août 2026, dans l'Himalaya, aux confins de la Chine et du Népal, un immense morceau de glacier à plus de 5000 mètres d'altitude s'est détaché et a provoqué une crue colossale qui a tout emporté sur son passage. Vous avez certainement vu les images, on ne va pas s'étendre. Mais dans ces vallées très peuplées, la lave torrentielle, donc c'est comme ça qu'on appelle ce mélange de boue, d'eau, de glaciers fondus et de rochers, la lave torrentielle a détruit des villages entiers, causé plus de 1400 morts et 6150 personnes portées disparues, donc au dernier bilan. Donc les disparus, vous imaginez bien que malheureusement, un mois après, l'espoir est très faible d'en retrouver la majorité, même s'il peut y avoir des miracles. Le Népal est un pays relativement pauvre pour lequel cette crise est extrêmement coûteuse, catastrophique. Et il a besoin de secouristes et de matériel étranger qui viennent actuellement notamment de Chine. La Chine qui a été un petit touchée aussi moins que le Népal. Cet événement soulève donc la question de la justice climatique. Le Népal est responsable de moins de 0,1% des émissions de gaz à effet de serre au niveau mondial, et cette catastrophe qui endeuille le pays est absolument disproportionnée par rapport à sa responsabilité dans le réchauffement. La jeunesse népalaise en est bien consciente et parallèlement à l'investissement de tout le pays pour gérer l'urgence, un mouvement politique émerge en ce moment, composé d'étudiants, de militants d'ONG et d'avocats népalais et népalaises qui réclament que le principe de pollueur-payeur soit appliqué au niveau national et international. Or, ce petit pays va avoir besoin de beaucoup d'argent pour se relever, secourir les populations qui ont tout perdu, reconstruire villages et infrastructures, mais aussi pour se doter de systèmes d'alerte performants qui permettront de prévoir des catastrophes similaires. Parce que ça va arriver, c'est ça qui est terrible de se dire, avec la fonte des glaciers et le réchauffement qui continue, il va y avoir d'autres bouts de glaciers qui se détachent dans l'Himalaya. Donc, pour pouvoir évacuer à temps, il va leur falloir des moyens, et pour que ça ne se reproduise pas, en tout cas pour que ça n'ait pas l'impact humain que ça a eu. Donc, n'hésitez pas à vous renseigner pour apporter une aide financière à hauteur de vos moyens. J'ai pas eu le temps d'aller faire l'inventaire de ce qu'il y a là-dessus, mais certainement les ONG humanitaires sont sur le coup. Soutien, donc je voulais donner mon soutien au courageux peuple népalais, à la population du Népal jeune et prometteuse qui a réussi à se débarrasser de ses élites corrompues récemment et qui a instauré un nouveau gouvernement, donc ça c'est peut-être porteur d'espoir. Sur le sujet de la justice climatique, il y a une bonne nouvelle ailleurs dans le monde, c'est l'archipel des Vanuatu dans le Pacifique, petit pays de 330 000 habitants menacé par la montée des océans, encore la fonte des glaces, a réussi dans un long combat juridique à faire reconnaître par l'ONU la responsabilité des États dans le réchauffement climatique et le maintien de l'existence juridique de son pays en cas de disparition sous les eaux, le maintien de sa souveraineté. Donc ça, c'est très fort symboliquement, et même si ça reste pour l'instant symbolique, ça pourrait se traduire, on espère, plus tard par des actes et une justice climatique. Il y a un article là-dessus dans le Monde Diplo, pages 10 et 11, Monde Diplo du mois de septembre. Donc, la loi permis de tuer, on revient sur la France. Hier 20 septembre, des milliers de manifestants dans tout le pays ont défilé contre une aberration absolue qui nous met tous en danger potentiel. La loi permis de tuer, entre guillemets, donc ça c'est le nom qu'ont pris les militants qui luttent contre, officiellement c'est la présomption de légitime défense pour les forces de l'ordre. Donc il y a 313 députés début juillet qui ont validé cette horreur qui fait que concrètement un policier qui vous tire dessus si elle passe définitivement sera présumé innocent, dans le sens où si on ne prouve pas que l'usage de son arme était excessif, inapproprié, il se tirera d'affaire après avoir commis un meurtre. Dans un contexte d'inégalité croissante, de tensions sociales accrues et de menaces d'avoir l'extrême droite au pouvoir. Donc pourquoi je dis contexte d'inégalité, c'est parce que les inégalités vont accroître les mobilisations.
Et donc les affrontements potentiellement avec la police. Donc il est complètement irresponsable de la part du gouvernement macroniste dans ce contexte de préparer le terrain juridique pour l'impunité de la police. Encore une fois, hier c'était Naël et Youssef, demain ça pourrait être Julien ou Noémie, ou même le fameux Nicolas qui paye qui se retrouvera exposé à la violence de la police. Pour comprendre mieux, si cette loi passe, un tir de policier sera automatiquement considéré comme légal et ce ne sera pas à l'État, comme c'est le cas aujourd'hui, mais à la famille de la victime de prouver l'innocence de la personne blessée ou tuée. Ça va évidemment compliquer les démarches et donner tout un tas de non-lieux et d'acquittements. Pour les policiers, donc. Donc ne nous démobilisons surtout pas face à cet affront du pouvoir. La loi est actuellement examinée par le Sénat. Je vous donnerai des nouvelles dans la prochaine émission. À suivre de très près, il y a un article très complet sur le site d'Amnesty International qui détaille cette loi et ses conséquences, ce projet de loi pour l'instant. Alors, Ceuta, maintenant, on part sur la côte nord de l'Afrique. Le 30 juillet dernier, soudainement, entre 60 000 et 80 000 personnes, principalement des Marocains, ont tenté de traverser à la nage la frontière entre le Maroc et Ceuta, qui est une enclave espagnole sur le continent africain, comme Melilla, qui est plus loin. Donc, même si des doutes demeurent sur la façon dont ce mouvement de masse s'est mis en place, il y a eu des rumeurs sur le fait qu'ils allaient pouvoir traverser et ne pas être reconduits à la frontière. Si on va au-delà de la panique sécuritaire de l'extrême droite, cet événement peut être éclairant sur des sujets inattendus qui n'ont pas été à l'ordre du jour. Donc, il y a CQFD, le mensuel marseillais que j'aime bien, qui a fait un dossier ce mois-ci où il explique que le gouvernement marocain aurait instrumentalisé la misère et l'espoir de ces milliers de personnes pour faire pression sur l'Espagne. Les raisons, ce seraient d'abord les tentatives de rapprochement entre l'Espagne et l'Algérie qui a eu récemment. Cette dernière, donc l'Algérie, grande rivale du Maroc, soutient les indépendantistes du territoire du Sahara occidental revendiqué par le Maroc. L'Espagne a reconnu la marocanité du territoire, mais ça ne suffit pas à Mohamed VI. En 2021, déjà, le Maroc avait ouvert les vannes et laissé passer des personnes qui se sont mises en danger pour traverser, après que Brahim Ghali, le chef du Front Polisario, qui est un mouvement indépendantiste donc du Sahara occidental, a été reçu par Madrid. En gros, le Maroc a menacé l'Espagne d'ouvrir les frontières et de la mettre en difficulté à cause des migrations pour des questions géopolitiques. Donc, une autre raison importante, c'est la Palestine. Malgré un positionnement surtout symbolique là-dessus, le gouvernement socialiste espagnol a eu le mérite ces derniers temps de dénoncer le génocide à Gaza, qui a toujours cours d'ailleurs, je le rappelle, et la colonisation de la Cisjordanie, ce qui évidemment ne plaît pas aux États-Unis et à Israël, dont le grand allié au Maghreb est, trois petits points, le Maroc. On peut donc avoir des soupçons légitimes sur une volonté d'étouffer la voix discordante d'un pays qui fait figure d'exception sur la question de la Palestine. Si ça vous a fait peur donc hein, de voir des milliers de personnes comme ça qui déboulent sur Ceuta, rassurez-vous, hein, quasiment tout le monde a été renvoyé. Alors quand je dis rassurez-vous, évidemment, c'est pas pour eux, hein, parce que du coup, ils vont être maintenus dans leur pauvreté au Maroc. Et de toute façon, il y a une dérogation concernant l'espace Schengen qui fait que le passage entre Ceuta et l'Europe n'est pas libre comme ailleurs. Même si Ceuta, officiellement, c'est dans l'Europe, il y a quand même, entre Ceuta et le reste de l'Espagne, il n'y a pas de porosité, quoi. Il y a des contrôles très, très soutenus. Donc une bonne nouvelle dans tout ça, c'est que les hordes de néo-nazis espagnols et autres qui ont souhaité faire leur beurre sur cette affaire et qui ont débarqué à Ceuta se sont fait dégager par les Ceutiens et Ceutiennes eux-mêmes, mobilisés contre l'instrumentalisation raciste de l'événement. Ok, c'était tout pour le sens de l'actu. Merci de m'avoir écouté. Je suis un peu en retard, je suis arrivé un peu tard. Et donc au mois prochain, dans le sens de l'actu sur Radio Escapade.

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2: Bonjour à toutes et à tous, enfin rebonjour pour vous qui nous écoutez toute la journée. Je sais qu'il y en a. Ah, attendez, ça sonne, on va répondre au téléphone juste après. On est en studio, en direct, pour parler du Grand Charivari. Le Grand Charivari, c'est du 25 septembre au 11 octobre 2026. C'est juste à côté du Vigan, c'est sur le stade d'Avez. Il y a beaucoup de soirées qui sont organisées par la Tartine, mais pas que. C'est une espèce d'aventure collective sur le Viganais assez large. Et justement, pour en parler avec nous aujourd'hui dans les studios, on a Lubin, Zéphir et Lux qui sont venus aussi pour nous présenter notamment deux, trois soirées en particulier qui sont axées notamment sur la thématique du travail du sexe ou aussi sur le cabaret, parce qu'il y a des associations dont l'Exquise Guay, dont vous faites partie, qui œuvrent sur le développement justement de ces arts et aussi de discuter de toutes ces choses sur le territoire. Mais comme je le disais, il y a pas mal d'autres associations aussi du Viganais qui se sont jointes à l'aventure. Est-ce que, Lubin, tu veux peut-être nous raconter comment s'est fait justement le démarrage de cette aventure, la rencontre? Donc tout ça va se passer sous chapiteau, j'ai oublié de le dire, au stade d'Avez. C'est un peu ça déjà l'écran, enfin le truc qui permet que tout commence.
3: Voilà, du coup le chapiteau sera implanté effectivement au stade d'Avez à côté de la salle des fêtes. Voilà, juste Avez, qui est juste à côté du Vigan. C'est le chapiteau d'une compagnie qui s'appelle Le Mouton à cinq pattes et qui donc avait prévu d'installer son chapiteau au Vigan pour faire une résidence et une soirée. Donc ils vont eux organiser une des soirées. Donc puisque donc il y a, je sais pas exactement combien, mais en tout cas il y a des soirées du 25 septembre au 11 octobre. Et voilà. Et donc ils ont mis à disposition leur chapiteau à d'autres associations, notamment à la Tartine, qui est un peu l'association qui coordonne tout cet événement et qui se bouge pour que tout ça puisse exister. Donc l'association La Tartine a proposé à d'autres associations de se joindre à LE pour organiser d'autres soirées. Donc il y a un certain nombre d'associations qui ont répondu présent. Donc à part La Tartine et Le Mouton à cinq pattes, il y a aussi Les Assortis, qui est une association qui existe depuis beaucoup plus longtemps sur le territoire viganais, qui fait aussi des concerts et des événements jeunes publics. Il y a l'association Omerle qui organise le festival du même nom de chansons. Il y a donc l'Exquise Guay, qui est l'association que nous trois ici en studio on représente, qui est une association qui développe le cabaret et les cultures queer en ruralité. Il y a la Petite Base, qui est un local qui organise aussi des événements, en l'occurrence un événement le 27, et il y a

0: Titan Club, Lojo, on va peut-être en écouter tout à l'heure aussi. Il y a des surprises aussi, j'imagine, qui sont prêtes ou peut-être même pas encore, à voir. Vu que tout le monde se met un petit peu en ce moment en dernier ordre de bataille pour préparer tout ça. J'imagine que c'est du gros boulot d'ailleurs. Est-ce que bah, tous les trois, vous voulez nous parler donc plus précisément de l'exquise Guay et puis de ce que vous faites sur le territoire et puis de la, justement la manière dont vous avez abordé cette invitation à passer sous le chapiteau ? Ah, il se regarde des yeux. Tout le monde est venu, mais maintenant, il faut parler dans le micro.
1: Je suis arrivé après, alors c'est pas moi qui vais...
2: Bah, l'Exquise Guay, c'est une association qu'on a créée parce qu'on ressentait le besoin d'avoir un contenant pour toute notre inspiration, toute notre créativité en ce qui concerne le spectacle, des événements autour du drag, des événements voilà, pour sensibiliser les personnes au drag, que ce soit des spectacles, des ateliers de maquillage ou danse ou tout ce qu'on peut imaginer.
3: Mmh. Ouais, du coup, à la base un peu de cette association, il y a des personnes qui effectivement font du drag, alors pas forcément des drag queens comme on voit à la télé, hein. Il n'y a pas que les drag queens dans le drag, il y a aussi des drag kings, il y a aussi des drag queer, des drag créatures. Donc c'est aussi autour de cet univers du drag que l'association s'est créée, mais assez rapidement on a eu envie de l'ouvrir plus largement au monde du cabaret et plus particulièrement du cabaret queer et de faire vivre les cultures queer. Et voilà, et bien sûr que ce soit en ruralité, c'est un peu un des principes de l'association, de rester sur la ruralité et donc particulièrement sur les Cévennes et le secteur viganais, mais pas que, on essaye aussi de proposer d'autres choses ailleurs. Et du coup, il y a d'autres personnes qui nous ont rejoints, comme Zéphir ici présent, qui fait pas du drag, mais qui fait du cabaret d'un autre type,
1: oui.
3: D'un autre genre.
1: C'est ce que j'aime dire. Du coup, moi, j'ai débarqué il y a pas longtemps et l'idée, c'est de pouvoir donner l'opportunité à des gens qui ont envie de raconter des choses, de se révéler sur scène, de pouvoir nous rejoindre et proposer quoi. On va continuer à organiser des soirées, ça va pas s'arrêter là, c'est que le début.
0: C'est une culture, je sais pas si c'est le mot qu'on peut utiliser, mais en tout cas des arts qu'on voit effectivement émerger, ne serait-ce que même dans les médias mainstream, hein. Il y a eu un Drag Race quand même qui a, je pense, fait un petit virage. On en pense ce qu'on veut, mais ça a quand même changé beaucoup de choses dans la démocratisation de ce type de se mettre en forme. Je sais pas, justement, ça opine du chef. C'est une question que je pose souvent parce que je sais qu'on a vu en tout cas sur Le Vigan, même Gange, etc., des soirées drag ces dernières années, auxquelles vous avez sûrement participé, ou en tout cas à les organiser. Quel regard, justement, vous trouvez que les gens portent sur ces formes d'art, est-ce que ça peut amener
2: Personnellement, je suis drag king depuis 8 ans et je fais aussi de l'effeuillage burlesque et des shows genderfuck. Et donc, je ne suis pas une drag queen. Donc, j'ai un vécu qui est totalement différent. En fait, les drag queens, on est dans un monde qui est patriarcal. Donc les drag queens
0: toujours
2: ont beaucoup, ouais, encore. Et donc les drag queens ont beaucoup plus d'opportunités, beaucoup plus de chances de progresser, de s'épanouir dans quelque chose qu'elles peuvent, aller vers une carrière, quoi. Nous, on fait du drag qui n'est pas du tout normal. Ce que Drag Race a démocratisé, entre guillemets, c'est du drag qui rentre dans une certaine norme, et on trouve ça dommage parce que le drag à l'origine, justement, c'est quelque chose qui sort de la norme et qui est très dans l'autodérision et qui est anticapitaliste et qui est une expression de soi qui sort de ce que la société essaye d'obliger les gens à être. Donc c'est vraiment un art de libération. Et Drag Race, c'est quelque chose qui forme les gens aussi à penser de manière compétitive, le drag, ce que je trouve aussi dommage.
0: Et le fait de transformer son apparence pour essayer d'être créature plus ou moins, en tout cas différente, qu'est-ce qu'au niveau individuel vous trouvez que ça apporte?
2: À chaque show, je change de personnage. Je suis vraiment transformiste. Et personnellement, ça m'apporte un écrin pour pouvoir exprimer toutes les facettes de ma personnalité et sentir qu'elles sont toutes accueillies et toutes célébrées.
0: Zéphir, tu veux nous parler du cabaret que tu pratiques, toi?
1: Qui est...

0: Moi, à la base, je suis musicien et plutôt un peu dans le théâtre. Et j'ai fait beaucoup, beaucoup de musique extrême. J'ai fait beaucoup de jazz. J'ai fait des écoles de musique, conservatoire, tatata. Et en fait, j'ai expérimenté la scène en tant que femme, moi, à la base, parce que je suis un transmasque, c'est-à-dire que je suis. Mon genre assigné de naissance est femme et je me suis transformée en homme, comme on aime dire. Et du coup, j'ai ressenti le besoin d'expérimenter la scène en tant qu'homme, déjà à la base. Et je me suis rendu compte que ça n'avait pas la même saveur qu'en tant que femme. Et je pense que je me suis. Parce que c'est vachement plus facile, sans surprise, être un homme sur scène. Et du coup, je me suis progressivement redirigée vers du transformisme aussi. J'aime bien dire transformisme. Je dis pas que je fais du drag show. Je fais un peu du cabaret, mais et je joue avec ce que j'étais en tant que femme, en tant qu'homme. Avec j'aime bien la chanson française. J'aime bien me mettre aussi un peu tout nu parce que j'ai un corps. J'ai des seins alors que je suis un homme. Du coup, les gens ils savent pas trop. On pense souvent que je suis une femme trans. Du coup, j'adore créer le
1: trouble.
0: Le trouble, quoi. Ouais. Voilà. Et je suis chanteur, du coup, ça me permet aussi de continuer à exprimer ma voix qui est en plus beaucoup baissée, de sensibiliser les gens aux effets de la transition, pour aussi toucher les plus jeunes. J'ai beaucoup de mamans qui sont venues me voir, enfin, une maman, mais avant aussi, qui sont venues me voir après des shows en disant mon enfant traverse ça. Du coup, voilà, ça j'aime bien ce que ça crée.
1: Ça ouvre des portes chez les gens qui regardent ça, peut-être juste de dire ah, c'est bon. On peut arrêter de se prendre la tête aussi avec ce à quoi on ressemble, ce à quoi on veut nous insigner, se dire que ça peut être un jeu, tout ça aussi.
0: Ouais. Oui.
1: Et on va revenir un peu sous ce chapiteau. Du coup, ce dont on parle là, c'est du cabaret aussi. C'est une culture qui remonte à loin.
2: Ouais.
1: C'est des cultures qui ont toujours été un peu marginalisées et en même temps toujours. Sur le devant, je sais pas comment.
2: Ouais, oui, du coup là, l'idée un peu de ce festival, c'est effectivement il y a une grande place qui est faite au cabaret. Il y a différentes formes de cabaret. Du coup, donc nous là, on va parler plus précisément de la soirée du 25 septembre, donc qui met à l'honneur les TDS qui sont parmi les personnes qui sont vraiment à l'initiative de cet univers du cabaret. Donc le TDS, c'est les travailleurs et travailleuses, surtout travailleuses du sexe. À qui on doit le cabaret. Mais on reviendra là-dessus plus en détail. Donc ensuite, on va faire.
1: Donc ça, c'est la première soirée de ce grand charivari.
2: Première
1: le 25
2: soirée,
1: septembre,
2: voilà.
1: Le vendredi donc.
2: Voilà, le vendredi. Après, je vais. On reviendra sur les soirées du reste du week-end, peut-être plus tard. Mais du coup, pour rester dans cette thématique du cabaret, donc le 30 septembre, il y aura le cabaret queer organisé par l'Exquise Gouaille, où on sera tous les trois à performer à ce moment-là, et il y aura plein d'autres mondes, on va détailler un peu plus. Mais ensuite, il y a donc la Tartine qui organise, et la compagnie Mouton à cinq pattes qui organise aussi deux autres types de cabarets. Le 2 octobre, il y aura un cabaret cirque, donc qui est là et sur réservation, avec des numéros cirque, voltige, etc., et de la musique. Et il y aura aussi le cabaret cirque Frix de la compagnie Mouton à cinq pattes, donc qui met à disposition le chapiteau, qui sera le 9 octobre. Voilà, donc ça c'est pour les quatre soirées, un cabaret qui aura sous ce chapiteau.
1: Ok.
2: Et je vais préciser tout de suite que vous pourrez retrouver l'intégralité du programme sur l'Instagram Lasso, donc LASO-bas La Tartine.
1: Voilà. Et Facebook aussi, et La Facebook. Tartine, et ça s'appelle donc Le Grand Charivari. Vous devriez les voir passer sur les réseaux sociaux si vous êtes dans le coin et que vous êtes un peu abonné à droite, à gauche, normalement. Et je vous rappelle, c'est à Avez, donc du 25 septembre au 11 octobre. Ça couvre une grosse, il y a quoi, 1, 2, 3, 4, 5, 6, 7, 8, 9, 10, 11 soirées, on dirait. Et peut-être des journées, il y a du hip-hop, etc., etc. Choisis, je te laisse.
2: Ouais, du coup, je me disais qu'on pouvait peut-être parler plus en détail de la soirée du 25 et puis vite fait aborder celle du 26 et du 27 et du 30, du coup. Et voilà.
1: Allez-y, qu'est-ce qu'on a mis alors dans ces soirées-là?
2: Alors, du coup, la soirée du 25, donc pour présenter un peu l'idée en général, donc c'est de mettre à l'honneur et de célébrer les travailleuses et travailleurs du sexe. Donc, c'est une soirée qui est organisée à l'initiative d'un collectif informel de personnes qui se sont rencontrées pour organiser cette soirée-là, qui sont toutes travailleurs et travailleuses du sexe et qui ensuite ont eu la complicité, l'aide d'autres personnes du territoire qui sont alliées, complices des travailleuses et travailleurs du sexe. Donc c'est une soirée qui a lieu aussi grâce aux associations, donc évidemment la Tartine qu'on a déjà citée, la Petite Base, l'Exquise Gouaille, mais aussi la mission Rosella de Médecins du Monde, qui est une mission de Médecins du Monde pour venir en aide et faire de la prévention auprès des travailleuses et travailleurs du sexe.
1: Qu'on avait aperçu d'ailleurs pardon, à la marche des fiertés au Vigan.
2: Voilà, exactement, voilà. Ouais, tout à fait. Et voilà, donc du coup, cette soirée, c'est à la fois pour rappeler qu'effectivement, le cabaret n'existerait pas sans les travailleuses et travailleurs du sexe, mais aussi pour lutter contre la stigmatisation qui touche les travailleuses du sexe et célébrer donc les talents qui peuvent être très variés. Du coup, la soirée, elle va se dérouler en plusieurs temps. Ça commence à 18h. À 18h, il y aura des stands d'associations. Donc on retrouvera notamment des associations de travailleuses et travailleurs du sexe et un faux kiosque tenu par des TDS. Mais voilà, donc il y aura notamment l'association Tulia qui fait un énorme travail d'archivage et de production d'informations, de documentation autour du travail du sexe. D'ailleurs, je vous invite à aller consulter leur site internet si vous voulez vous renseigner davantage sur le sujet.
1: Redis le nom, s'il te plaît.
2: Tulia, T-U-2-L-I-A. Donc il y aura cette association-là, il y aura donc la mission Rosella de Médecins du Monde qui est vouée à devenir une association communautaire de travailleuses du sexe, mais qui pour l'instant est donc une mission de Médecins du Monde. Il y aura aussi le collectif Nîmois antifasciste et queer qui organise une Pride radicale à Nîmes le 10 octobre, qui seront présents avec un stand. Il y aura aussi la CNT qui est le seul syndicat interprofessionnel qui syndique l'ensemble des métiers autour du travail du sexe. Voilà, il y aura la Petite Base qui aura un infokiosque, il y aura aussi un autre infokiosque plus spécifique sur le TDS, et il y aura aussi des stands d'artistes et auteurs TDS. Il y aura notamment Déborah Coste qui a écrit un livre sur son parcours, notamment en tant que TDS, qui s'appelle Reprendre Corps. Il y aura Deep Root qui fait du dessin, de la BD, qui est également TDS. Et il y aura aussi Ursus qui va performer pendant la soirée, qui aura aussi un stand avec des illustrations et des textes qu'elle produit.
1: Et je vois d'ailleurs sur donc toujours le programme de cette putain de soirée qui débute à 18h hein, le 25, qui DJ set et perf avec fièvre à la fin, et on vous prévient quand même, contenu sensible uniquement voilà. Pour les plus de 18 ans.
2: Ouais, l'entièreté de la soirée c'est réservé aux personnes de plus de 18 ans, donc voilà, il y aura aussi un temps de discussion autour des vécus et luttes des travailleuses et travailleurs du sexe, qui sera donc animé par Déborah Coste que j'ai cité et par des personnes de Rosella et de Tulia. Et donc après on aura un cabaret à partir de 20h, là je vais laisser Lux détailler un peu plus ce que sera ce cabaret.
3: Alors pendant ce cabaret on va avoir toutes sortes de créatures de rêve, nous mettre des paillettes dans les yeux, ça va être merveilleux. Moi je voulais dire un petit mot par rapport à cette soirée et à son utilité, qui est de sensibiliser le public à la fois aux luttes des travailleuses du sexe, mais aussi de se rendre compte que beaucoup de personnes que vous connaissez, que vous aimez, sont des travailleuses du sexe. Et on est dans un pays qui est dans une philosophie abolitionniste, c'est-à-dire qui considère que tout travail du sexe est une forme de viol tarifé. Ce qui n'est pas le cas, puisque il y a des personnes qui choisissent ce métier, et donc c'est totalement différent. Je pense que c'est important de laisser la voix aux personnes concernées, donc les travailleuses du sexe, de pouvoir s'exprimer sur leurs propres conditions de travail, et de faire la différence entre une personne qui choisit et une personne qui subit.
1: Donc, et sur le contenu de la soirée, alors du cabaret, pardon. Ouais.
3: Sur le contenu du cabaret, on va avoir du chant, de l'effeuillage, des agrès de cirque. On va avoir, dis-moi.
2: Du clown, du rap, du drag, des perfs un peu plus kinky aussi. Explicite. Pour faire une petite approche autour de des kinks, du BDSM. Il y aura un peu tout ça, puis aussi des contenus plus politique, féministe évidemment, parce que ce sera une soirée féministe, hein,
3: oui.
2: Faut bien le préciser.
3: Oui.
2: Voilà, il y a en fait, il y a en tout, il y aura en comptant Fièvre, donc qui viennent à Troyes, qui est un collectif du Tarn et de Toulouse, qui fera un DJ set où ils alternent entre mixer et faire des performances érotiques.
3: Oui.
2: Donc ça, ce sera sur la fin de soirée à partir de 23h, mais avant ça, il y aura du coup une dizaine, même douzaine de performeuses et performeurs, et voilà, donc comme on l'a dit, hein, il y aura de la pole dance, du strip, de la chanson, du lip sync, voilà, tout l'univers du cabaret finalement sera représenté, et avec des personnes qui viennent aussi bien du Vigan ou ailleurs en Cévennes, que de Marseille, que de Toulouse, du Tarn, du Var, voilà. Et vous pouvez trouver du coup l'intégralité du programme et la présentation des artistes sur Instagram. L'Instagram, c'est @putaindesoirées.
1: Est-ce que tu veux qu'on écoute un son que tu as ramené, et puis après on peut continuer de discuter et des soirées, et puis de la thématique plus large que justement celle du travail du sexe. Je dis ça. Tu nous as ramené quelque chose qui s'appelle Fille de joie.
2: Voilà, c'est un montage du coup d'une performance que j'ai fait. Du coup, c'était un peu la première fois pour moi que je montais sur scène pour parler du travail du sexe. C'était une performance lors du Cidre Action au Vigan au printemps là. Et voilà, donc c'est un montage avec d'abord un petit morceau de Lina pour rappeler que depuis quand même des décennies, on a toujours ce stigmate autour du travail du sexe, et puis ensuite des extraits de films, et surtout de manifs et de propos de TDS en manif. Et ensuite, c'est la chanson « La complainte des filles de joie », mais chantée par Barbara, qui s'est réappropriée ce morceau contre l'avis de Georges Brassens, d'ailleurs.
1: Allez, on s'écoute ça.
4: Certains spécialistes considèrent la prostitution comme un cancer de la société qu'il faut supprimer. Pour d'autres, il s'agit d'un mal nécessaire qu'il faut réglementer très strictement. La grande majorité du public, elle, pense que ces choses-là sont sales et déshonorantes et qu'il ne faut pas en parler.
5: Je veux pas me prostituer, moi je trouve qu'il n'y a rien de pire pour un homme.
6: Quoi, il n'y a rien de pire, je l'ai bien fait moi. Quand on n'a rien d'autre à vendre. C'est facile de faire la morale. Moi c'est ça que je trouve dégueulasse.
7: La police du cul. Arrêtez la police du cul.

0: des droits, c'est pas compliqué. Tu veux lutter contre l'exploitation, tu fais ça comment? En envoyant les flics et en les foutant en prison? C'est comme ça que tu luttes contre l'exploitation? Non, si tu luttes contre l'exploitation, tu donnes des droits aux travailleurs. Tu laisses les gens se syndicaliser, tu laisses les gens s'organiser. Entre... La libération des travailleurs sera l'œuvre des travailleurs du sexe eux-mêmes. Voilà, c'est ça. Je veux dire, tu vas pas commencer à arriver en disant « Oh, nous sommes ces bonnes dames victoriennes qui vont réhabiliter ces femmes déchues. » Non, mais c'est ça, quoi. C'est des bourgeoises victoriennes qui imposent leur idéologie au monde entier. Ça a servi à coloniser le monde, c'est ça, quoi. Mais c'est ça, c'est des connasses qui arrivent et qui vont te dire « Va faire de la couture, ma chérie, tu seras libre. » J'ai pas envie de leur machine à coudre, moi, d'accord?
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0: Barbara avec nous sur les ondes pour nous accompagner dans cette émission dédiée au grand charivari de manière générale, mais aussi plus précisément on a fait une petite focale là sur les soirées proposées avec l'exquise Gouaille, notamment la putain de soirée donc qui ouvrira cette presque une quinzaine de soirs sous chapiteau, donc enfin une quinzaine de jours en tout cas avec le chapiteau à Avez, à côté du Vigan. Et on a évoqué donc le cabaret avec justement porté par des travailleurs travailleuses du sexe et son historique. Et on voulait revenir, vous vouliez revenir, on s'est dit qu'on allait en parler, sur justement le travail du sexe pour expliquer un petit peu ce que ça recouvre aujourd'hui. Tu as déjà commencé un petit peu à en parler, Lux. Et surtout, l'état où on en est, notamment en France. On parlait de la morale de la société, mais ce qui est aussi ce qui fait plus mal encore que la morale, c'est les lois, souvent. L'état, la répression, et y a des choses qui évoluent de ce côté-là, pas forcément dans le bon sens, si j'ai tout compris.
1: Oui, exactement. Faut savoir que donc en France, il y a cette volonté de par rapport au travail du sexe d'une réglementation qui est un peu calquée sur ce qu'on appelle le modèle nordique, donc notamment la Suède, qui est en fait de vouloir l'abolition du travail du sexe, comme si on pouvait abolir le travail du sexe sans abolir la société capitaliste et le patriarcat. Et finalement, c'est un peu parler à la place des personnes concernées pour décider à leur place si elles subissent, si elles choisissent, si elles sont consentantes ou pas. Et moi, c'est un peu... j'aime bien utiliser ce terme qui vient des féministes afro-américaines, des afro-féministes, le terme du sauveur blanc. Un peu comme elles ont dénoncé le féminisme blanc et bourgeois qui parle à la place de toutes les femmes et qui s'approprie finalement le féminisme pour parler uniquement de leurs préoccupations à elles, de personnes blanches et bourgeoises. Là, en fait, on a un peu le même mécanisme avec le travail du sexe où finalement, au lieu de donner la parole aux personnes concernées, on la donne à des personnes qui parlent à la place d'eux et qui ont cette tendance à faire un amalgame entre notamment la prostitution des mineurs, alors qu'on sait très bien qu'avoir un rapport sexuel avec un mineur est de toute façon prohibé et qu'il faut le dénoncer, c'est une évidence, et que donc ce rapport soit tarifé ou non, ça ne change pas grand-chose. Et qui font un amalgame aussi avec ce qu'on appelle la traite des êtres humains, mais qui finalement existe aussi dans le monde agricole. On a tendance à oublier cette forme d'esclavagisme qui peut y avoir dans l'exploitation sexuelle existe aussi dans d'autres corps de métier. Et d'ailleurs, le travail du sexe, c'est un monde aussi vaste que le monde agricole. Quand on pense au monde agricole, les uns vont penser aux vignerons et d'autres aux éleveurs. Dans le travail du sexe, on a des cameuses, des personnes qui font de la création de contenu en numérique, on a des personnes qui travaillent dans la rue, qui travaillent en camion, des personnes qui sont des escortes, donc qui font bien du travail du sexe en réel et avec vraiment un rapport sexuel, mais qui sont contactées via le numérique. Il y a des personnes qui font du théâtre érotique, de l'acting porno, etc. Du striptease.
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1: Et il y a aussi tout l'univers de la domination, du BDSM, et donc les dominas notamment. Ça représente plein de métiers très différents. Aujourd'hui, la loi française, elle pénalise depuis 2016 le travail du sexe de rue et l'escorting. Elle pénalise les clients, mais elle pénalise aussi, sous couvert que ce serait du proxénétisme, toutes les personnes qui perçoivent de l'argent qui viennent du travail du sexe. Donc, c'est-à-dire que si moi, aujourd'hui, ma propriétaire perçoit un loyer, elle peut être considérée comme proxénète. Si j'offre un cadeau à mon neveu ou ma nièce, il pourrait être, aux yeux de la loi, considéré comme proxénétisme. Si j'offre un verre à quelqu'un dans un bar, c'est du proxénétisme aux yeux de la loi. Alors évidemment, la loi ne s'applique pas à ce point-là, mais de fait, il y a des personnes qui sont TDS, qui sont emmerdées quand elles déclarent leurs revenus, par exemple, pour ouvrir un compte en banque. Il y a déjà des propriétaires de personnes TDS, soit dont c'était réellement le logement, soit qui louaient un appartement pour travailler, qui ont été et sont régulièrement embêtés par la justice pour sous couvert de proxénétisme. Et surtout, cette loi empêche les travailleuses du sexe de s'organiser entre elles, de s'autodéfendre, d'avoir des lieux pour travailler ensemble sans justement avoir besoin de recours à des vrais proxénètes, etc. Donc ça, c'est l'état de la loi actuelle en France qu'on aimerait faire évoluer. Il y a une sénatrice écologiste qui s'appelle Anne Souiris qui a déposé une proposition de loi qui a été co-rédigée par des TDS qui, bon, malheureusement, ne passera pas, en tout cas avec le Parlement actuel, il y a très peu de chance, mais en tout cas, il y a ce travail-là qui est fait par les travailleuses du sexe qui sont plus réformistes, ce qui n'est pas le cas de toutes les TDS, ceci dit, mais voilà, en tout cas, qui se battent aussi pour cette évolution législative. Et d'un autre côté, on a aussi, notamment dans la loi intégrale, qui est une loi intégrale contre les violences sexuelles et contre les violences faites aux femmes et aux enfants, la volonté d'abolir l'entièreté du travail du sexe, donc y compris le télétravail du sexe, donc la création de contenu, etc., qui là serait réprimé au même titre, donc c'est-à-dire qu'on considère que se dévoiler, se mettre nu et se masturber, etc., devant une caméra, ce serait une violence sexuelle, quand bien même la personne y consent et fait ça pour gagner de l'argent. Ce qui est complètement aberrant, et encore une fois, on n'écoute pas les principales concernées. Il y a des associations communautaires, il y a des syndicats, il y a le syndicat de l'Ostras, le syndicat des travailleuses du sexe, il y a, comme je l'ai dit, la CNT qui syndique des TDS, il y a même des TDS qui sont acteurs porno à la CGT, etc., ou actrices porno. Ces personnes-là ne sont pas écoutées par les parlementaires. Par contre, on va inviter des associations féministes, alors moi je le qualifierais de blanche bourgeoise, pour donner leur point de vue sur le fait qu'il faudrait abolir le travail du sexe et que tout travail du sexe serait une violence. Donc voilà, c'est ça un peu les évolutions législatives comme on a. Après, moi, j'aime rappeler voilà, que donc ça, c'est la loi, mais qu'en vrai, il y a aussi des TDS qui considèrent que le travail du sexe est un travail, et que comme tout travail, oui, c'est une violence, que travailler est une violence, que cette société capitaliste est une violence, et qu'ils se battent contre le capitalisme et contre le patriarcat. Et pourquoi pas pour d'ici là, parce que c'est quand même un horizon assez lointain, pouvoir s'organiser entre elles, travailler entre elles, sans patron et sans contrainte extérieure, et sans devoir forcément déclarer leurs revenus, parce que l'État, d'un côté, nous criminalise, et d'un autre côté, voudrait qu'on lui paye des impôts et être notre proxénète, ce qui est un peu aberrant. Mmh. Voilà, donc c'est pour donner un petit point de vue de la diversité aussi des points de vue des travailleuses du sexe qui ne... qui parlent en leur nom, et le travail du sexe est très vaste, et on est bien conscient et consciente qu'il y a aussi des réalités beaucoup plus difficiles que dans la rue, notamment pour les collègues qui font le tapin, qui travaillent sur les trottoirs. Il y a des réalités beaucoup plus compliquées, mais que c'est pas parce qu'on est dans la rue, c'est pas parce qu'on est une personne migrante que forcément on est dans un réseau de traite, et ça il faut le rappeler aussi, et que de fait la criminalisation c'est aussi à ces personnes-là qu'elles s'attaquent en premier, c'est aussi ces personnes-là qui sont harcelées par la police, c'est aussi ces personnes-là qu'on encourage à sortir du travail du sexe, mais à qui on donne jamais de papier derrière, quand bien même elles le font, à qui on promet un revenu qui est inférieur au RSA si elles quittent le travail du sexe, mais si jamais elles y reviennent, elles ont plus rien et elles sont expulsées. Mmh. Voilà, ça c'est la réalité aussi du TDS qu'il faut pas oublier de nommer.
0: Mmh. T'as évoqué effectivement l'explosion du numérique et Internet qui a pas mal, je pense, changé les choses et peut-être élargi, ou en tout cas, et ces lois effectivement ont l'air de s'appliquer de manière globale à cette espèce de catégorie qui, on l'a compris, n'en est pas une, en fait, qui regroupe plein de réalités différentes. Est-ce que, de toute façon, ces lois ne pourraient même pas marcher? En fait, c'est juste, finalement, peut-être des choses politiques pour venir flatter tel ou tel courant, plus ou moins réactionnaire ou catholique. Parce que comment est-ce que tu veux interdire les accès sur Internet? On voit bien que, à moins de punir quelques hébergeurs et...
1: Oui, effectivement, je pense qu'il y a une espèce de gros amalgame qui est fait autour du travail du sexe, et comme on disait, de la traite et de l'exploitation, comme si c'était la même chose et comme si tout travail du sexe était une violence. Après, pour séduire qui en particulier, je sais pas, effectivement, on a une opposition au travail du sexe, et c'est le cas depuis, c'était déjà le cas quand il y avait les luttes de travailleuses du sexe dans les années 70, qui vient d'une sorte de puritanisme et du catholicisme, etc. Mais les personnes les plus véhémentes aujourd'hui qui s'opposent au travail du sexe viennent pas du tout que de ces réseaux-là, viennent pas que de la droite, elles viennent aussi de la gauche, elles sont aussi des personnes qui se revendiquent communistes, qui se revendiquent féministes et qui pour autant luttent contre les travailleuses du sexe en réclamant leur abolition, comme si cette abolition était possible, encore une fois, sans sortir de notre société capitaliste et patriarcale.
0: ça va juste replonger les gens dans plus de précarité, que ça soit financière ou même de précarité physique, tout simplement, parce que c'est effectivement des endroits où tu peux être exposé à des violences. Je sais que là, il y a eu une grosse offensive en Turquie, vous avez peut-être suivi, sur tous les mouvements LGBT, et ils mettent tout dans le même sac, pareil, quoi, en disant pédophilie, les enfants, sauver la famille, et de fait, les assos qui aident simplement les gens qui sont déjà dans des grosses galères, qui soient trans ou quoi, et qui souvent sont aussi travailleurs, travailleuses du sexe, ou pas d'ailleurs, mais la société souvent ne propose plus que ça comme place dans certains endroits. Et du coup, c'est les seuls assos qui donnent un petit peu de coup de main, qui se retrouvent criminalisés aussi. Et donc, finalement, ça laisse juste des gens sur le côté, quoi. Il n'y a pas de solution.
1: Exactement. Et d'ailleurs, les personnes qui recourent au travail du sexe, que ce soit à l'escorting ou au camming ou à la création de contenu, c'est souvent des personnes qui, par ailleurs, sont minorisées dans cette société. C'est des personnes, alors évidemment, des femmes. Il y a beaucoup de femmes, ça, c'est évident dans le travail du sexe. Mais il y a aussi beaucoup de personnes queer, de personnes de minorités de genre. Et aussi beaucoup de personnes handicapées qui peuvent pas, pour des raisons de santé physique ou mentale, s'adapter au monde du travail. Qui refusent qui n'arrivent pas physiquement, mentalement à subir la contrainte des horaires, à subir la contrainte des patrons, des managers, et pour qui c'est une porte de sortie pour juste pouvoir remplir nos frigos, quoi.
2: C'est ça.
0: Ok, merci d'avoir un petit peu déblayé tout ça pour nous. Évidemment, vous l'aurez compris, il y aura pas mal de discussions et de documentation pour continuer à réfléchir à tout ça, notamment au cours de cette putain de soirée, donc le 25 septembre, la première qui ouvre ce grand charivari. Et on revient un petit peu au côté festif. On voulait aussi parler de la soirée cabaret, donc que vous portez aussi avec l'exquise Gouaille, celle du 30 septembre, le cabaret queer. Justement, on y vient. L'exquise Gouaille vous invite à son cabaret queer, suivi d'un DJ set, un peu de poésie dans ce monde de brut. C'est le programme.
1: Petite correction, il n'y aura pas de DJ set déjà, mais je vais laisser Zéphir présenter.
3: C'est pas très grave, on fait le deuil. donc cette soirée ouvre ses portes à 20h30 et sur scène, il y aura plein d'artistes du coin. Ça sera hosté par une personne de la salle. Il y aura Léna Chéri qui vient de Saint-Hippo. Il y a un joli cœur, c'est moi. Je viens de Saint-Hippo. Saint-Hippolyte du Fort, Saint-Hype, comme j'aime l'appeler depuis que je suis arrivée. Il y aura pas mal de gens du Vigang. Il y aura des gens de Saint-Jean-du-Gard, Betty Bouffe, qui est la cantatrice des Cévennes. Également, tous les Técos seront des personnes queer. Donc, en principe, il y aura d'hommes cis-hétéros dans l'orgat, dans les bénévoles, oui, mais en tout cas parmi les personnes sur scène et dans la technique, ce qui est quand même assez précieux. Et donc il y aura du strip aussi, mais les enfants peuvent venir, mais c'est pas
1: jusqu'à
3: interdit
1: jusqu'à une certaine heure, voilà.
3: Jusqu'à une certaine heure.
1: Il y aura un moment où on dira que là c'est plus pour les enfants,
2: c'est ça,
1: mais en début de soirée c'est ok de voilà.
3: Ouais.
2: Une entracte et après.
1: Voilà. Après, on verra. Ouais.
0: C'est brouillé comme sur Canal à l'époque.
3: Oui.
0: Ok, chouette.
3: Il y a plein de choses, quoi.
0: Très bien. Écoutez, je sais pas si on
1: peut-être dire un mot aussi sur du coup la soirée du 27 septembre. Bon, alors le 26, il y aura aussi une soirée, mais ça, je pense qu'il y aura d'autres occasions d'en parler sur les ondes de Radio Escapade. Mais du coup, moi, je vais quand même placer un mot sur la soirée du dimanche 27. Donc, alors, c'est pas qu'une soirée, parce qu'effectivement, il y a aussi la Tartine qui organise un spectacle de Catastrophe Orchestre, donc spectacle clown et musique à 16h. Et ensuite, il y aura moyen de rester sur le site du festival pour, à partir de 18h30, 19h, profiter d'une soirée concert avec Grâce et Voluté Van, qui est donc un groupe de
0: légendaire.
1: De rap électro-pop, queer, un peu punk aussi, un binôme fantastique qui avait envie de venir jouer dans les Cévennes depuis longtemps et qui donc là nous font l'honneur de venir pour cette soirée. Et ensuite il y aura Edredon Sensible, qui est un groupe avec deux batteries et des saxophones plutôt de musique rock, trans,
0: jazz explosif,
1: voilà, ça va être une super soirée. Et c'est une soirée qui est organisée donc par le collectif La Petite Base, en soutien pour une cagnotte qu'on a mis en place pour aider nos proches qui ont des galères de papier, qui sont en situation de migration et que la France durcit de plus en plus l'accès aux titres de séjour, etc. Et donc on essaye de remplir cette cagnotte pour les aider. Et donc ce sera donc le concert de 19h à 23h, mais encore une fois vous pouvez venir dès 16h pour le spectacle et le bar sera ouvert dans la foulée, il y aura à manger, et tout est à prix libre.
0: De toute façon, je pense que ce cabaret, ce chapiteau va être très très fréquenté pendant les deux semaines où il va être posé sur le stade d'Avès derrière le Vigan.
1: Juste un mot justement pour dire que les trois soirées là qu'on a présentées, donc celles du 25, du 27 et du 30, sont à prix libre, que la soirée aussi du 26 le sera. Et rappeler que le prix libre, c'est à la fois pour permettre à tous d'avoir accès à ces moments culturels et à la fois pour que les gens qui ont plus d'argent mettent plus d'argent. Pour que justement ceux qui en ont moins en mettent moins.
0: C'est comme la sécu, quoi.
1: Voilà, c'est un peu ça l'idée, et que faut avoir conscience, notamment pour parler de la soirée du 25 septembre, que de proposer ce qu'on propose, une soirée de cette ampleur-là avec des personnes qui sont travailleuses du sexe, qui vont mettre en jeu de l'intimité, etc. En fait, normalement, ça a un certain coût. Soit ça n'existe pas, soit ça coûte assez cher. Mmh. Et là, c'est complètement inédit à la fois de voir ça en territoire rural sur le secteur des Cévennes, mais aussi de voir ce type de soirée à prix libre, ça n'existe pas. Donc voilà, c'est un peu l'événement.
0: Disons-le, c'est l'exclu.
2: Inédit.
3: Venez nous voir, on est des personnes gentilles, on aime échanger avec les gens, ça va être super.
0: Merci en tout cas à toutes les trois d'être venues ici. Puisque vous êtes des personnes gentilles, j'ai trouvé un morceau qui s'appelle Méchante de Grâce et Volupté. Si vous voulez, on termine là-dessus. Super. On se dit au revoir et puis
1: revoir.
0: À très bientôt. Et on aura Seb a priori la semaine prochaine pour nous parler de l'autre côté de la tartine. Parce qu'il y a plusieurs côtés cette tartine. Allez, à bientôt tout le monde.
3: Au revoir. Ciao. Bisous. Salut.

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imaginez un pays où la mer s'enfonce profondément dans la terre, où les montagnes semblent toucher le ciel et où la nature s'étend à perte de vue. Imaginez un pays immense, le plus septentrional d'Europe, environ 385 000 km², tout en longueur, avec un littoral courant sur plus de 2500 km. Mais un pays très peu peuplé, où vivent un peu plus de 5,5 millions d'habitants. Un pays où les hommes ont appris à vivre au rythme des saisons, dans une nature grandiose et parfois sauvage. Imaginez une terre de fjords majestueux, de montagnes escarpées, d'îles ou d'îlots innombrables, de forêts profondes, de glaciers silencieux. Les côtes découpées par la mer dessinent un paysage fascinant où l'eau sombre reflète les falaises vertigineuses. Plus on monte vers le nord, plus la nature devient mystérieuse, les paysages enneigés semblent appartenir à un autre monde. L'hiver, long et froid, recouvre les montagnes d'un manteau blanc. Dans le ciel polaire, les aurores boréales apparaissent parfois comme de grands voiles lumineux, verts et violets, dansant au-dessus des terres endormies. L'été, le soleil refuse presque de disparaître. Au nord du cercle polaire, il accompagne les habitants jusque dans la nuit, offrant au paysage une lumière douce et dorée. Le climat aussi est très contrasté, autant que les paysages. Les hivers peuvent être rudes et glaciales, tandis que les régions côtières connaissent des températures plus douces grâce à l'influence des océans. L'été, lui, apporte une fraîcheur bienvenue, avec parfois des températures qui, au centre du pays, ne dépassent pas une dizaine de degrés par jour. C'est aussi une terre de silence et de lumière, où les montagnes rencontrent la mer, où l'hiver se pare d'étoiles, où le soleil semble parfois ne jamais vouloir partir. Un pays qui donne aux voyageurs l'impression d'entrer dans un rêve, là où la nature règne encore en majesté et où les habitants vivent dans un rythme plus apaisé. Vous l'aurez compris, je vous emmène en Norvège, et plus particulièrement d'Oslo, la capitale, à Tinkriset, dans les montagnes du Fylgel, au centre du pays, en passant par l'île Hammer, au climat plus doux et au relief plus apaisé. Mais c'est aussi un périple particulier que je vous propose, car pour s'y rendre, avec Alix, qui nous accompagne tout au long de ce voyage, nous avons voyagé en train d'Alès, point de départ, à Oslo, point d'arrivée, en passant par la Suisse, l'Allemagne, le Danemark et la Suède. C'est-à-dire que ce périple en train est partie évidemment intégrante de l'aventure. Alors prenez place et attention au départ.

0: Mesdames, Messieurs, notre TGV va partir. Nous vous invitons les personnes accompagnant les voyageurs à bien vouloir descendre. Attention à la ferme des portes. Attention au départ.
1: Le voyage commence le samedi 18 juillet au départ de la gare d'Alès pour rejoindre ensuite Nîmes et Dijon, Mulhouse. Et notre première étape de cette première partie de notre voyage, nous nous arrêterons à Bâle, en Suisse, Suisse allemande plus particulièrement, pour une petite pause de 8 heures avant de prendre un train de nuit qui nous emmènera à Hambourg.
2: Petit arrêt de 8 heures, je crois, à Bâle, donc la capitale culturelle de la Suisse allemande. Et alors l'activité principale apparemment en été en tout cas, c'est de suivre le cours, de s'immerger dans le Rhin avec un sac en forme de poisson, alors fiche quelque chose, sac, qui est imperméable et qui permet de ranger ses affaires. Et donc en fait, on part d'un point A de la ville et en fait, on se laisse tranquillement, les gens se laissent tranquillement porter par le courant du Rhin et sortent à un autre point B, un peu plus bas dans la ville. Et apparemment, tout le monde fait ça. C'est assez amusant de les voir passer comme ça, avec leur petit sac qui leur sert en même temps de bouée.
3: Then I said, Miss Jones, you're a girl who understands that I'm a man who must always be free. And all I want is to be free. And all I want is to be free. And all I want is to be free.
1: Alors, après la visite de Bâle et de ces nageurs suisses improbables dans le Rhin, nous avons pris une petite pizza bière sur le pouce au bord du fleuve avant de rejoindre notre train de nuit qui allait nous emmener jusqu'à Hambourg. Train de nuit avec des mini-cabines qui sont mini-mini, toutefois quand même individuelles. Donc finalement, une fois qu'on s'adapte, ou que le corps s'adapte à l'endroit, on y passe plutôt une bonne nuit, avec la surprise du petit déjeuner offert dans le pack du voyage. Donc un café livré directement au lit et quelques, enfin, petites viennoiseries, voilà, pour déjeuner, ce qui est plutôt tout à fait agréable. Enfin, c'est quand même 7 heures de train où on dort quand même par intermittence. Donc, à la sortie du train de nuit, nous avons désespérément cherché celui qui devait nous emmener à Copenhague via, évidemment, plusieurs arrêts. Au final, de train, il n'y avait pas, mais un bus en remplacement. Alors, c'est assez courant, en fait, quand on prévoit un voyage sur un interrail en train et qui se termine finalement avec des bus de remplacement. D'ailleurs, il y a des panneaux dans les gares qui expliquent très bien tout ça. Et donc, en fait, nous sommes montés dans un bus qui nous a emmenés 4 heures durant vers une petite ville qui, à mon avis, est une plateforme de départ, justement, vers le qui est déjà au Danemark, mais qui est en plus une petite ville de plateforme, parce qu'il y a énormément de bus, qui s'appelle Nykøbing. Alors, je prononce pas du tout la danoise, qui nous a permis ensuite de rejoindre un train qui nous a emmené donc jusqu'à Copenhague, où lorsque nous sommes arrivés, alors que jusqu'à présent nous avons voyagé sous un temps plutôt clément, voire très chaud évidemment quand nous étions en France, nous sommes arrivés sous la pluie. Voilà, ensuite une petite frayeur en fait pour reprendre le train, donc qui nous devait nous emmener de Copenhague à Göteborg, qui était notre destination finale de ce dimanche. On devait arriver vers 22h, où là, nous avions réservé un vrai hôtel, enfin une vraie chambre d'hôtel, puisque nous avions à peu près 7 ou 8 heures de délai. Puisque en fait tout était annoncé sur un quai, et qu'au dernier moment, une fois monté dans le train, et grâce à Alix qui a eu un réflexe extraordinaire, elle s'est dit mais ça n'est pas le bon train, donc nous sommes descendus en urgence avec nos sacs à dos, nous avons couru sur le quai d'à côté, puisque en fait sans prévenir personne ou alors par micro, mais tout le monde connaît la qualité du son des micros en gare, et en plus quand on ne parle pas le danois, eh bien en fait le train était au final annoncé, enfin en tout cas déplacé sur le quai d'à côté, ce qui évidemment n'était pas du tout annoncé en gare. Enfin bref. On a quand même réussi à monter dans le train vers Göteborg et nous sommes arrivés à Göteborg à 22 heures à peu près, dans ces eaux-là, jusqu'à donc ce matin où nous sommes repartis de Göteborg après un petit déjeuner conséquent à la gare vers Oslo, notre destination donc finale pour ce trajet de l'aller. Nous avons pris un train qui nous a baladé dans la nature, hein, en pleine nature, en pleine campagne.

Chaque maison en Suède, en fait, t'as l'impression que c'est une carte postale, quoi. Elles sont belles, bien entretenues, rouges. Il y a quelques-unes de jaunes, mais en fait, ce qui fait la Suède, je crois que c'est vraiment l'unité de leur maison. Donc je reprends. Jour 2 de notre voyage en train. On est entre Göteborg et Oslo. Guillaume mange une brioche au sucre. Suédoise a priori. On est encore en Suède. Et donc notre train traverse des paysages assez plats, avec de la forêt, de sapins et de peupliers. Il y a quelques petits lacs. Enfin, l'eau est pas loin, en tout cas, on sent. Et il y a des belles maisons rouges aux entourages de bois, aux entourages de fenêtres blancs. Donc là, on vient de traverser notre train, justement, on vient de traverser une espèce de petit lac. C'est très bucolique, très joli. Il fait très beau. Mais il ne doit pas faire très chaud, je pense. Oh, c'est super beau.

Alors l'avantage de l'Interrail, c'est qu'en fait, vu que tous les trains n'ont pas à être réservés, on peut rentrer dans un train et finalement, en ayant validé une journée d'Interrail, ça marche, quoi. Bon, jusqu'à présent, on n'a jamais été contrôlé, mais ça marche. Du coup, comme ça, entre Copenhague et Göteborg, en fait, on a pris un train une heure plus tôt que ce qu'on avait prévu. Et ça nous permettait de ne pas arriver à 23h à Göteborg. Et donc de dormir un peu plus longtemps dans une chambre correcte. Donc voilà, ça c'est l'avantage des Interrail. Puis de pas se soucier de... Puisque ça, enfin, de prendre des billets en gare ou quoi que ce soit. Enfin, tout est soit prévu à l'avance, soit juste on le valide dans l'application. Les trains suédois sont super propres. Mais même de l'extérieur, c'est impressionnant. Je n'avais jamais vu des trains aussi propres, impeccables.

0: Alors, première journée de découverte de la ville d'Oslo, comme disent les Norvégiens. En commençant par le départ, c'est-à-dire de la gare centrale, il y a une rue mythique, la rue principale de la capitale, qui s'appelle la Carl Johan Gate, et qui remonte jusqu'au palais royal. Donc, et d'ailleurs, on a vu une fan zone en train d'être démontée, évidemment, où je pense que les Norvégiens ont apprécié toutes les qualités de leur équipe nationale durant cette Coupe du Monde. Voilà. Le Palais Royal est assez modeste, ben, je pense, comme la monarchie elle-même, tout à fait d'ailleurs accessible au public dans ses jardins, donc rien à voir avec le faste royal comme on aime en France. On peut visiter, ce qu'on n'a pas fait d'ailleurs, mais quelques pièces du palais. Mais nous avons préféré nous balader dans le centre historique de la ville, grâce d'ailleurs au Oslo Pass, qui alors moi je suis assez partagé sur ces passes qu'on nous vend dans les grandes capitales, mais pour le coup là, Oslo, ça a l'air d'être vraiment intéressant, puisque en fait ça donne accès à tous les transports publics gratuits, évidemment moyennant donc c'est une, deux ou trois journées. Nous on a pris trois journées, donc on peut prendre du tram, du métro et du bus. Et surtout, ça donne accès gratuitement à tous les musées. Alors, il y en a une trentaine, je pense, mais les principaux sont gratuits. Enfin, ceux que nous, on a envie de faire. Donc, on a commencé aujourd'hui par faire le musée Munch, du célèbre peintre, évidemment. Alors, le CRI, c'est comme la Joconde au Louvre. Hein, c'est-à-dire que c'est des panneaux qui s'ouvrent et qui se ferment à peu près tous les 15 minutes. Et il y a une quantité astronomique de touristes asiatiques, notamment, qui font des selfies devant le tableau. Ce qui fait qu'on ne le voit pas du tout. Alors que eux-mêmes ne regardent pas du tout les autres peintures du même peintre, qui sont finalement plus intéressantes que ce que je pensais et que je ne connaissais pas, enfin que nous ne connaissions pas réellement. Voilà, c'est un musée de 13 étages qui borde le fjord de Oslo. Ensuite, nous sommes descendus vers les quais et notamment les nouveaux quais de la ville qui ont été construits dans les années 90-2000, qui s'appelle Aker Bridge, voilà, qui étaient en fait des anciens entrepôts assez mal famés d'ailleurs, il y a encore une vingtaine d'années, mais qui aujourd'hui sont en complète reconstruction, rénovation, avec des bureaux, des bâtiments très modernes, une très très belle jetée, enfin en tout cas une balade sur le port. Il y a même une fondation qui rassemble des œuvres contemporaines que nous n'avons pas visitées, mais qui ressemblent fortement à la fondation Vuitton à Paris, par exemple. Et donc c'est sur ce quai aussi que se trouvent tous les départs des bateaux, alors à la fois si on souhaite faire une croisière ou simplement pour rejoindre les îles qui sont à 5-6 minutes en ferry, notamment l'île que nous visiterons demain, puisque c'est l'île principale des musées historiques de la Norvège. Donc ça, ce sera notre périple de demain, mais aussi pour rejoindre d'autres îles qui permettent de se balader, voire de se baigner. Ensuite, nous sommes passés par l'hôtel de ville, très grandiloquent, construit dans les années 30 et finalisé d'ailleurs uniquement en 1950. Or, à première vue, ça ressemble un peu à un bâtiment stalinien. Voilà, architecturalement, c'est assez particulier et c'est à deux pas de la fameuse grande avenue dont j'ai parlé au début. Donc, mercredi, 22 juillet, deuxième jour de visite d'Oslo consacrée, cette fois-ci, au musée, consacré plus particulièrement à la Norvège et la mer. Parce que qui dit Norvège dit évidemment océan, exploration, depuis les Vikings jusqu'au 19e et au 20e siècle. Nous avons pris un ferry pour une des petites îles du fjord d'Oslo. Petites îles sont toutes très proches, hein, puisque celle-ci faisait à peu près une dizaine de minutes en ferry. Mais elle a pour caractéristique d'avoir au sein de cette petite île à peu près 5 grands musées de la ville, dont deux, consacrés donc l'exploration maritime depuis les Vikings jusqu'à les explorations polaires, notamment d'Admussen, de Nansen et de tous les Norvégiens qui se sont attaqués aux deux grands pôles, et notamment le pôle Nord. Le premier s'appelle le musée du Fram. Il est uniquement consacré donc aux explorations polaires organisées par les Norvégiens, avec évidemment le héros national qui est Admussen, puisque c'est le premier à avoir à la fois traversé le pôle Nord en bateau pour rejoindre l'Alaska, et ensuite, tout le monde le sait, avoir rejoint à pied cette fois-ci l'Antarctique contre Scott, l'anglais, qui lui malheureusement l'y a laissé la vie. Il y a deux grands bateaux, le Fram, qui n'est à mon avis pas du tout une reproduction, mais qui est vraiment le bateau d'origine, et le musée a été construit autour de ce navire, et un plus petit qui a servi à un autre explorateur très célèbre norvégien, Nansen, pour aussi aller vers le pôle Nord, avec voilà foison de documentation qui n'est pas toujours évidemment facile à lire puisque c'est ou en norvégien ou en anglais, mais en tout cas c'est très visuel et c'est très intéressant pour découvrir cette partie de l'histoire de la Norvège dont effectivement, je pense, tous les Norvégiens sont extrêmement fiers.
1: Il y a quoi là au milieu ?
2: Personne ne le sait vraiment. Personne n'est allé aussi loin au nord. Mais certains pensent dur comme fer que tout là-haut se trouve une terre qui attend d'être découverte.
3: Le jeune et très prometteur explorateur norvégien Roald Amundsen.
4: Ils préparent tous une expédition. On a très peu de temps.
5: Ça n'est plus une expédition, c'est une course.
6: Avez-vous déjà bravé le froid arctique ?
7: Vous nous avez laissés derrière. À l'abandon, lors du retour à la base. On n'abandonne pas ces hommes.
8: À une mort probable !
9: On serait sur une autre planète que ce ne serait pas différent. Et vous avez la naïveté de croire que ça devrait se faire sans risque.

Ensuite, il y a un autre musée adjacent qui est donc le musée de l'histoire maritime norvégien, mais qui va aussi, par exemple, expliquer le fonctionnement de la pêche depuis le 19e siècle et tous les bateaux, les barges, les bateaux en bois utilisés par les Norvégiens au 19e siècle pour forcément se nourrir et travailler cette industrie de la pêche. Sur la même île se trouve un musée qui n'a rien à voir en fait, c'est le musée du folklore norvégien. Donc c'est un musée à ciel ouvert, comme on en trouve beaucoup d'ailleurs dans les pays du Nord, qui est un musée en fait qui permet de se balader de village en village, reconstitué de manière historique. Sur voilà comment étaient construites les fermes, comment étaient construites les habitations dans différentes parties du pays. Bon, c'est légèrement kitsch, mais c'est quand même intéressant. Les reconstitutions sont tout à fait intéressantes et permettent de voir en fait l'évolution de la vie des paysans et des marins norvégiens depuis à peu près le 16e ou le 17e siècle, et leurs conditions de vie réelles, voilà. Bon, voilà, un musée intéressant, sans plus, mais en tout cas agréable à balader puisque il est à ciel ouvert. Alors Oslo, jour 3, et dernier jour d'ailleurs de visite de la capitale, qui nous a emmenés ce matin dans le quartier de Grunnerløkka, un ancien quartier ouvrier qui aujourd'hui est en pleine rénovation et qui est même, au dire des guides, le quartier le plus branché de la capitale le soir. Mais nous y sommes surtout allés pour visiter une des plus belles rues de la capitale, la Damstredet, une petite rue en fait qui est une impasse de une centaine de mètres de long, entre des constructions modernes, mais qui a conservé ses maisons en bois datant de la fin du 18e et du 19e siècle. Voilà, c'est un petit coin hors du temps, enchâssé dans une ville plutôt moderne. Ensuite, nous sommes allés visiter la bibliothèque une des deux bibliothèques de la ville, évidemment, celle qui se trouve juste à côté du quartier Munch, parce que nous y avions quelque chose à y voir. Cette bibliothèque moderne, très moderne d'ailleurs, mais extrêmement jolie, sur 5 étages, s'appelle la Deichmannske Bibliothèque. C'est un établissement public, face au fjord, et il y a une partie tout à fait extraordinaire, puisqu'au 5e étage de cette bibliothèque se trouve un projet complètement fou, a été développé par une artiste écossaise qui s'appelle The Future Library. Et en effet, depuis 2014, dans un tout petit espace en bois, une sorte d'alcôve dans lequel on ne peut pas rentrer d'ailleurs avec ses chaussures, qui s'appelle aussi la Silent Room, qui est une petite voûte boisée, une sorte de grotte, y sont déposés des manuscrits écrits par des écrivains qui acceptent ce projet, dont Marguerite Atwood notamment, dont les livres ne seront imprimés et publiés qu'en 2114, c'est-à-dire lorsque l'on sera tous morts. Et c'est le principe de cette Future Library, bibliothèque du futur, donc projet grandiose et ambitieux. L'écossaise artiste s'appelle Cathy Patterson,
une centaine d'auteurs du monde entier, pas une centaine, 100 auteurs du monde entier, 100 livres inédits, publiés dans 100 ans, dans une anthologie donc tirée à 1000 exemplaires. Et le papier qui servira à ce projet éditorial vient de 1000 arbres qui sont en ce moment même en train d'être plantés et de pousser au nord d'Oslo, dans la forêt de Nordmarka. Il faut savoir que toutes les copies ont déjà été vendues ou précommandées avec un siècle d'avance. Parce que c'est à la fois un projet à la fois complètement irréel, mais surtout, c'est que les preuves d'achat, puisque les personnes qui ont commandé ces livres seront forcément mortes, ce sera donc pour leurs descendants. Il y a donc des affaires juridiques derrière cette histoire. Et donc, il faut s'assurer que les descendants des personnes ayant commandé ou précommandé les livres auront bien, dans une centaine d'années, les livres imprimés tels que le projet le veut. Ce que dit Cathy Patterson, c'est que ce projet s'adresse à ceux qui ne sont pas encore nés. Ceux qui vont couper les arbres, imprimer les mots, les publier, les premières mains qui ouvriront les livres feront partie d'une génération qui nous est encore inconnue. Et c'est ce qui a plu d'ailleurs à une partie des auteurs qui notamment ont accepté ce projet. Donc c'est un projet qui est assez peu connu, effectivement, je pense, de la plupart, même des Norvégiens, qui, je pense, même le découvrent, en fait, en se baladant dans cette magnifique bibliothèque, puisque lorsque nous sommes allés le premier jour jusqu'à la Bibliothèque nationale, qui est un bâtiment assez grandiose. La personne que nous avons rencontrée à ce moment-là, étant donné que nous pensions que cette librairie du futur se situait dans cette bibliothèque nationale, eh bien, ignorait absolument tout de ce projet et n'a finalement pas pu tellement nous renseigner. Je vous renvoie, si vous voulez en savoir plus, sur un article de Télérama paru au mois de juin, qui détaille évidemment un peu plus cette magnifique aventure du futur littéraire. Article publié le 28 juin sur le site du magazine. Voilà. Et pour terminer notre périple d'aujourd'hui, une petite virée sur l'île qui est en face, en fait, du port d'Oslo, Odeveya, une île assez charmante, très prisée des touristes et des Norvégiens eux-mêmes, dans lequel on trouve plusieurs spots de plage et pour lequel on a pu justement se poser au bord de l'eau pour se reposer un peu et lire. Nous n'avons pas été d'ailleurs assez courageux pour, si à part tremper les pieds dans l'eau, pour se baigner complètement dans une eau qui est quand même plutôt chaude hein, pour la Norvège, puisque elle doit faire à peu près 18 entre 18 et 20 degrés, et le ciel était particulièrement clément. Ciel clément que nous allons certainement laisser dès demain, puisque notre périple à Oslo s'achève. Nous récupérons demain un véhicule afin de monter plus au nord, à peu près à 4 heures de route, dans un chalet qui est un échange de maisons. Nos compatriotes, enfin nos amis norvégiens sont eux-mêmes venus une semaine à Port Camargue, et au dire de la météo norvégienne, nous allons basculer

0: Voilà, c'est la fin de ce premier épisode de ce voyage en Norvège. Nous nous retrouverons le mois prochain pour découvrir ensemble le centre du pays, ses montagnes, ses vallées, ses randonnées et la découverte aussi de l'île Hammer. Nous en profiterons aussi pour découvrir un mode de vie particulier chez les Norvégiens, celui des chalets, et de faire un petit retour aussi sur nos conditions d'hébergement par les principes des échanges de maisons. Je vous souhaite une bonne semaine, un bon mois, et je vous donne rendez-vous pour la suite donc de Récits de voyage en Norvège.
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J'espère que tu vas bien. Je me promène dans la forêt là et en fait je me disais ce serait cool peut-être vu qu'on connaît pas mal de monde en commun autour des concerts, qu'on s'organise un petit truc peut-être.

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1: 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Enfin, on est obligé d'entendre ça. Il s'appelle Youssef.

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Salut à tous, on reprend après les vacances. Alors on va attaquer avec un certain pianiste qui s'appelle Laurent De Wilde. Ce pianiste, écrivain, compositeur, quelqu'un qui pèse dans le métier, qui écrit pas mal d'articles aussi dans des revues jazzistiques. Il est accompagné ici par Ira Coleman, Don Poison et Bobby Thomas. Voici Quatre plages, régalez-vous.

Voilà, c'était le pianiste Laurent de Wilde avec son équipe. Fabuleuse musique. On va rester sur du piano avec l'inénarrable Bud Powell qui a recruté pour la chose un certain Charles Mingus à la basse et Roy Haynes au baguette. Voici sa poésie.

Voilà, chapeau à Roy Haynes qui termine ce morceau, Woody New, en folie. Et bravo à Mengus et Powell. On va changer complètement de couleur. En 1986, le guitariste Pat Metheny et son collègue Ornette Coleman recrutent Charlie Haden à la basse, Jack DeJohnette aux baguettes et Denardo Coleman aux percussions. Et ils enregistrent ce fabuleux titre baptisé, qui est un petit caviar, hein, baptisé Trigonométrie.

Pour continuer, on n'est pas loin. Hein. Vous avez tous connu Duke Ellington, Count Basie et Bill Evans, et il y en a beaucoup d'autres. Mais n'oublions pas Oscar Peterson, qui, subjugué par Ray Brown à la basse et Ed Thigpen aux baguettes, nous joue aussi Jane Blues.

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